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1: Il est 5h.
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4: Auditrices, auditeurs de Zoom Radio, bien le bonjour. Voici votre bulletin météo complet pour votre jeudi 21 mai. Le matin, généralement il faudra compter sur du soleil, avec peut-être un très léger voile nuageux. Concernant le vent, il sera faible d'est, avec des rafales allant entre 15 et 20 km par heure. Les températures s'échelonneront entre 8 et 10 degrés. Pour ce jeudi après-midi, pas de changement, toujours énormément de soleil. Concernant le vent, il sera faible d'est à sud-est, avec des rafales allant entre 15 et 20 km par heure. Les températures s'échelonneront entre 26 et localement 29 degrés. Et pour la soirée la nuit prochaine, les pays gourdins seront sous un ciel totalement étoilé. Voilà, c'est terminé pour aujourd'hui, en ce 141e jour de l'année. N'oubliez pas de faire une bise à tous les Constantins. Le lever du soleil pour ce jeudi, 6h21, et celui-ci se couchera à 21h27. Et moi, je vous souhaite une excellente journée.

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1: Bonjour, bonjour à tous. Retour à l'hippodrome de Paris-Longchamp et les 1400 mètres du prix de la ville de Paris à l'occasion du Quintet Plus de ce jeudi 21 mai 2026. Réservés aux seuls chevaux âgés de 3 ans, ils seront 16 au départ vers 20h15. En tête de notre sélection, le 3, Saint-Saëns, bon 3e récemment sur le parcours qui nous intéresse, confié à Maxime Guyon, il peut de nouveau s'illustrer. Suivi du 11, mais l'usine du Houlet qui doit être rachetée impérativement tant sa dernière sortie est trop mauvaise pour être exacte. Le 8, Mister Georges, bénéficiant de la confiance de son entraînement. Le 14, Sénat Julia, prise en note à Nancy lors de sa dernière prestation. Et enfin le 6, Bassanti, sur la montante actuellement, il complétera notre sélection. Une sélection que vous pouvez retrouver sur ma chaîne YouTube Tom Kazak, les pronostics hippiques avec mes dernières minutes. Donc notre choix aujourd'hui, premier le 3, Saint-Saëns. Second le 11, Mélusine du Houlet. Troisième le 8, Mister Georges. Quatrième le 14, Sénat Julia. Cinquième le 6, Bassanti. Le second choix le 15, le 9 et le 5. Et à vous la fortune!

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1: Bonjour à tous, bonne fête au Constantin ce 21 mai, journée mondiale de la diversité culturelle pour le dialogue et le développement. Concernant les Constantins, la force de leur caractère, leur franchise et leur imagination fertile constituent les plus évidents des traits de personnalité des Constantins. Ils se distinguent aussi par leur goût artistique, leur esprit communicatif et leur sens de l'analyse. Voici les grands événements. 1681, ouverture du canal du Midi, long de 321 km, œuvre de l'ingénieur Riquet. 1956, les États-Unis font exploser leur première bombe à hydrogène sur l'atoll de Bikini dans le Pacifique. 1979, le chanteur Elton John est le premier au monde à se produire en tournée en Union soviétique. 1992, accord des 12 sur la politique agricole commune. 2003, un séisme secoue l'Algérie de Zemmoury, bilan 1100 morts. 2006, en Espagne, un accident d'autocar immatriculé en Belgique fait 7 morts et 26 blessés. Et puis en 2013, aux États-Unis, une tornade avec des vents allant jusqu'à 320 km/h et un diamètre de 3 km classé F4 ravage la ville de Moore dans l'Oklahoma, faisant au moins 24 morts. Voici les anniversaires célèbres de ce 21 mai. Un an de plus pour le rappeur et acteur français Stommy Bugsy. Nick Cassavet, né à New York, acteur, réalisateur, scénariste et producteur américain. Nous avons aussi Jean-Claude Fournier, dessinateur de bande dessinée, ainsi que l'acteur humoriste Robert Castel, originaire d'Alger. Le dicton du jour qui va refermer cette éphéméride, averse de mai a plus de pouvoir que 10 arrosoirs. Profitez bien de cette journée, à demain.

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2: Bonjour à tous, l'horoscope de ce jeudi, on débute avec les béliers. On vous soutient dans vos décisions, les béliers, c'est maintenant qu'il faut se mettre en avant. Les taureaux, vous vous reposez trop sur vos lauriers, il est temps de vous faire un peu violence. Les gémeaux, vous êtes de bonne composition en ce jeudi, prêts à vous réconcilier avec tout le monde. Les cancers, votre efficacité au travail n'est plus à prouver, votre talent est reconnu de tous. Les lions, votre sens de l'observation vous sera utile aujourd'hui, les lions. Suivez votre flair, tout simplement. Vierge, il vaut mieux remettre à plus tard toute négociation ou transaction, ce n'est véritablement pas votre jour. Balance, saisissez les chances qui se présentent à vous, ça n'arrive pas tous les jours. Scorpion, vous pouvez faire confiance à vos proches, vos liens sont sincères et authentiques. Sagittaire, vous êtes de bons conseils, les sagittaires, on se confie facilement à vous. Capricorne, vous êtes requinqués, les capricornes, cette journée sera pleine de surprise. Verseau, malgré tous vos efforts, vous n'arrivez pas à vous faire entendre. Il faut persévérer. Poissons, pour terminer, on ne parle que de vous aujourd'hui, les poissons. Le monde est suspendu à vos lèvres. C'est vous, le patron. Avec tout ça, belle journée. Très bon jeudi.
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1: Bonjour à tous, les programmes télé, la télévision pour ce soir, jeudi. On débute avec la chaîne TF1 qui nous propose ce soir le film AKA à partir de 21h10, toujours à la même heure sur France 2, cette fois-ci place au magazine Envoyé spécial. Sur France 3, la série Cassandre diffusée dès 21h10. Sur la chaîne France 4, rendez-vous avec le film Omar la fraise à partir de 21h10. Sur la chaîne M6, ce soir place au jeu Le maillon faible diffusé dès 21h10. Sur la chaîne TMC, rendez-vous avec le film Tellement proche, diffusé dès 21h25. Et enfin, pour terminer, rendez-vous par exemple ce soir sur la chaîne TFX avec le film Ce que veulent les femmes. Avec tout ça, bonne soirée télé.

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4: Auditrices, auditeurs de Zoom Radio, bien le bonjour. Voici votre bulletin météo complet pour votre jeudi 21 mai. Le matin, généralement il faut compter sur du soleil, avec peut-être un très léger voile nuageux. Concernant le vent, il sera faible d'est, avec des rafales allant entre 15 et 20 km par heure. Les températures s'échelonneront entre 8 et 10 degrés. Pour ce jeudi après-midi, pas de changement, toujours énormément de soleil. Concernant le vent, il sera faible d'est à sud-est, avec des rafales allant entre 15 et 20 km par heure. Les températures s'échelonneront entre 26 et localement 29 degrés. Et pour la soirée et la nuit prochaine, les pays gourdins seront sous un ciel totalement étoilé. Voilà, c'est terminé pour aujourd'hui, en ce 141e jour de l'année. N'oubliez pas de faire une bise à tous les Constantins. Le lever du soleil pour ce jeudi, 6h21, et celui-ci se couchera à 21h27. Et moi, je vous souhaite une excellente journée sur...
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1: Bonjour à tous, bonne fête au Constantin ce 21 mai, journée mondiale de la diversité culturelle pour le dialogue et le développement. Concernant les Constantins, la force de leur caractère, leur franchise et leur imagination fertile constituent les plus évidents des traits de personnalité des Constantins. Ils se distinguent aussi par leur goût artistique, leur esprit communicatif et leur sens de l'analyse. Voici les grands événements. 1681, ouverture du canal du Midi, long de 321 km, œuvre de l'ingénieur Riquet. 1956, les États-Unis font exploser leur première bombe à hydrogène sur l'atoll de Bikini dans le Pacifique. 1979, le chanteur Elton John est le premier au monde à se produire en tournée en Union soviétique. 1992, accord des 12 sur la politique agricole commune. 2003, un séisme secoue l'Algérie de Zemmoury, bilan 1100 morts. 2006, en Espagne, un accident d'autocar immatriculé en Belgique fait 7 morts et 26 blessés. Et puis en 2013, aux États-Unis, une tornade avec des vents allant jusqu'à 320 km/h et un diamètre de 3 km classé F4 ravage la ville de Moore dans l'Oklahoma, faisant au moins 24 morts. Voici les anniversaires célèbres de ce 21 mai. Un an de plus pour le rappeur et acteur français Stommy Bugsy. Nick Cassavetes, né à New York, acteur, réalisateur, scénariste et producteur américain. Nous avons aussi Jean-Claude Fournier, dessinateur de bande dessinée, ainsi que l'acteur humoriste Robert Castel, originaire d'Alger. Le dicton du jour qui va refermer cette éphéméride, averse de mai a plus de pouvoir que 10 arrosoirs. Profitez bien de cette journée, à demain.
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1: Bonjour à tous, dans l'actualité people du jour, on parle de Léna Malouf et Sébastien Frites, séparés de Seb La Frite. Depuis des semaines, la rumeur courait, l'angoisse montait chez leurs millions de followers qui avaient bien remarqué que Léna Malouf et Sébastien Frites, de leur vrai nom, ne se montraient plus ensemble. Fin mars, la belle avait même zappé le dîner d'anniversaire de celui qu'elle aimait depuis plus de 6 ans. Mais cette fois-ci, le doute n'est plus vraiment permis, les deux vidéastes paraissent avoir mis un terme à leur belle histoire, eux qui ont même cessé de se suivre sur Instagram. Un signe qui ne trompe pas pour ces VIP des réseaux, surtout après que le trentenaire ait supprimé toutes les photos de la brune de son compte Instagram. Il y a quelques jours, celle-ci s'éclatait, en tout cas à Coachella, à croire qu'elle garde la patate, même la frite. On se retrouve très vite avec d'autres Actu People.
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1: Bonjour à tous, dans l'info insolite du jour, direction Rotterdam. Un distributeur se met à cracher des pièces de monnaie en rafale. Les passants n'ont touché à rien et ont prévenu immédiatement la police néerlandaise. Imaginez un distributeur automatique qui se met à cracher des dizaines de pièces de monnaie en pleine rue. Eh bien, c'est ce qui est arrivé il y a quelques jours à Rotterdam, aux Pays-Bas. En plein après-midi, l'appareil a été victime d'un bug et s'est donc délesté seul d'une importante somme d'argent. Mais au lieu de se précipiter sur cette manne inattendue, les passants n'ont touché à rien et ont alerté les autorités. À leur arrivée sur place, les policiers municipaux ont découvert des dizaines de pièces dans le bac du distributeur et ont pu récupérer l'équivalent de 220 euros. En parallèle, l'entreprise gestionnaire de l'appareil a été contactée pour résoudre le problème. L'argent a pu être intégralement restitué sans préjudice pour la banque ou l'un de ses clients. Nos collègues ont reçu un signalement de citoyens attentifs et honnêtes concernant un distributeur automatique de billets qui continuait de distribuer des pièces en raison d'un dysfonctionnement, a relaté les forces de l'ordre sur Instagram. Les policiers tiennent à souligner le comportement exemplaire des passants qui ne se sont pas rués sur les petites pièces. On se retrouve très vite avec d'autres infos insolites.

0: Bonjour, bonjour à tous. Le Secours populaire de Dordogne lance un appel aux dons. Sa secrétaire générale, Lise Toussaint, a tiré hier la sonnette d'alarme. Depuis le début de l'année, l'association a déjà accueilli 8400 bénéficiaires dans le département. C'est davantage que sur toute l'année précédente où le seuil de 8000 personnes n'avait été franchi qu'en fin d'année. La demande explose, alimentée par les conséquences sociales du conflit en cours et par une société, dit-elle, de plus en plus dure où elle devient très difficile de se relever d'un accident de la vie. L'antenne Périgourdine appelle entreprises, collectivités, États et particuliers à se mobiliser en dons et en denrées alimentaires ou en bénévolat pour répondre à une précarité qui touche désormais toutes les tranches d'âge. Place à la nature désormais. La fête de la nature en manifestation nationale a démarré hier en Dordogne et se poursuit jusqu'à lundi. Pendant 6 jours, le département accueille de nombreuses animations gratuites, balades commentées, sorties ornithologiques, ateliers pour les enfants, observation de la flore et de la faune. Périgueux, Bergerac, Sarlat, Nontron, Rivrac et plusieurs communes rurales participent à cette édition. L'occasion de redécouvrir en famille la biodiversité du Périgord, des berges de la Dordogne aux forêts du Périgord vert. Et enfin, une histoire insolite a signalé hier à Saint-Vincent, près de Ribérac, un couple de passionnés de pétanque a fini par démasquer le mystérieux voleur de leur boule, un renard. Depuis le début du mois, chaque nuit, l'animal s'invitait sur le boulodrome de leur jardin, repartait avec une boule entre les crocs. 19 boules ont ainsi disparu pour un préjudice estimé entre 800 et 900 euros. Le couple a installé des caméras et acheté un traceur pour tenter de les localiser. La tanière du Goupil et peut-être récupérer sa collection. C'est la fin de cette édition. Passez une belle journée sur Zoom Radio.
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1: Bonjour, bonjour à tous. Retour à l'hippodrome de Paris-Longchamp et les 1400 mètres du prix de la ville de Paris à l'occasion du Quintet Plus de ce jeudi 21 mai 2026. Réservés aux seuls chevaux âgés de 3 ans, ils seront 16 au départ vers 20h15. En tête de notre sélection, le 3, Saint-Saëns, bon 3e récemment sur le parcours qui nous intéresse, confié à Maxime Guyon, il peut de nouveau s'illustrer. Suivi du 11, mais l'usine du Houlet qui doit être rachetée impérativement tant sa dernière sortie est trop mauvaise pour être exacte. Le 8, Mister George, bénéficiant de la confiance de son entraînement. Le 14, Sena Julia, prise en note à Nancy lors de sa dernière prestation. Et enfin le 6, Bassanti, sur la montante actuellement, il complétera notre sélection. Une sélection que vous pouvez retrouver sur ma chaîne YouTube Tom Kazakh, les pronostics hippiques avec mes dernières minutes. Donc notre choix aujourd'hui, premier le 3, Saint-Saëns. Second le 11, Mélusine du Houlet. Troisième le 8, Mister George. Quatrième le 14, Sena Julia. Cinquième le 6, Bassanti. Le second choix le 15, le 9 et le 5. Et à vous la fortune!
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1: Il est 7h.
2: Bonjour à tous, à la une de l'actualité, les parents qui veulent profiter du nouveau congé de naissance doivent prévenir leur employeur avant le 1er juin. Il sera possible dès le 1er juillet pour les enfants nés depuis le début de l'année 2026. Chaque parent pourra bénéficier d'un ou deux mois en plus, rémunéré à 70% du salaire net le premier mois, puis 60% le deuxième. 16 personnes de l'école Saint-Dominique à Paris, toujours en garde à vue hier soir concernant les violences sexuelles dans le périscolaire. Des animateurs, des responsables éducatifs, et des agents de maternelle de 18 des agents de maternelle de 18 à 68 ans. Les enquêteurs travaillent sur des faits de nature et de gravité.

0: Nouvelle proposition de paix des États-Unis examinée par l'Iran. Téhéran réclame la levée du blocus américain dans le détroit d'Ormuz et le dégel de ses avoirs à l'étranger. Les discussions sont dans la dernière phase des négociations, affirme Donald Trump. Elle adore la Terre vue du ciel. Sophie Adnot, l'astronaute française, a donné une conférence de presse hier depuis l'espace. Pour elle, ça a clairement changé sa vision du monde. Vu de là-haut, il n'y a plus de frontières.
1: Ce qui change vraiment, c'est cette perspective qu'on a en fait. Quand on voit la Terre avec cette distance, cette perspective, on comprend que vraiment tout est unité. Et quand on est sur Terre, on a tous en tête que c'est la géographie, les continents, les pays, tout a des limites. Ici, quand on voit la Terre dans son ensemble, eh bien, tout est interconnecté, les continents, les océans, on comprend que la météorologie, les nuages, etc. Du coup, si on veut la protéger ensemble, cette planète, il faut que l'humanité soit unie et aille dans la même direction, en fait, pour la protéger.
0: L'astronaute française Sophie Adnot depuis l'espace hier. En football, Nice jouera son barrage retour pour le maintien contre Saint-Etienne dans une Allianz Riviera à huis clos. La commission de discipline de la Ligue a sanctionné le club après les incidents survenus dimanche face à Metz. Voilà pour l'essentiel de l'actualité. Belle journée à tous.
2: Salut tout le monde, il est 7h03 ce jeudi sur Zoom Radio. Comme chaque matin, on commence avec la météo de Thomas Kotarski.
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7: Auditrices et auditeurs de Zoom Radio, bien le bonjour. Voici votre bulletin météo complet pour votre jeudi 21 mai. Le matin, généralement il faut compter sur du soleil avec peut-être un très léger voile nuageux. Concernant le vent, il sera faible d'est, avec des rafales allant entre 15 et 20 km par heure. Les températures s'échelonneront entre 8 et 10 degrés. Pour ce jeudi après-midi, pas de changement, toujours énormément de soleil. Concernant le vent, il sera faible d'est à sud-est, avec des rafales allant entre 15 et 20 km par heure. Les températures s'échelonneront entre 26 et localement 29 degrés. Et pour la soirée et la nuit prochaine, les Périgourdins seront sous un ciel totalement étoilé. Voilà, c'est terminé pour aujourd'hui, en ce 141e jour de l'année. N'oubliez pas de faire une bise à tous les Constantins. Le lever du soleil pour ce jeudi, 6h21, et celui-ci se couchera à 21h27. Et moi, je vous souhaite une excellente journée sur...
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1: Bienvenue dans l'Happy Morning, bon réveil, c'est jeudi et le sablier de votre semaine montre ses derniers grains. Il tombe avec lenteur délicieuse. Chacun vous rapproche du basculement final. Bientôt, il vous faudra retourner le sablier pour une nouvelle semaine. Mais pas tout de suite, hein. On contemple ses derniers grains avec vous. Bienvenue, bon réveil dans l'Happy Morning.
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0: Ne touchez à rien, on revient dans quelques instants.
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1: Zoom Radio, le moment est venu d'ouvrir le podium du top 5 avec Amélia aux commandes. Bonjour Amélia.
2: Bonjour à tous. Et aujourd'hui dans le top 5, les excuses pour ne pas faire de sport. En numéro 5, j'ai pas les bonnes chaussures, elles sont quelque part. Numéro 4, je vais commencer la semaine prochaine depuis 3 ans. Numéro 3, j'ai trop mangé ou pas assez, ça marche dans les deux sens. Et puis numéro 2, mon corps a besoin de repos après 8 heures de sommeil. Et puis numéro 1, marcher jusqu'au frigo, c'est du cardio, techniquement, oui, après l'Institut supérieur de la flemme a appliqué et validé ces 5 arguments.
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2: Bonjour à tous, l'horoscope de ce jeudi, on débute avec les béliers. On vous soutient dans vos décisions, les béliers, c'est maintenant qu'il faut se mettre en avant. Les taureaux, vous vous reposez trop sur vos lauriers, il est temps de vous faire un peu violence. Les gémeaux, vous êtes de bonne composition en ce jeudi, prêt à vous réconcilier avec tout le monde. Les cancers, votre efficacité au travail n'est plus à prouver, votre talent est reconnu de tous. Les lions, votre sens de l'observation vous sera utile aujourd'hui. Les lions, suivez votre flair tout simplement. Vierge, il vaut mieux remettre à plus tard toute négociation ou transaction, ce n'est véritablement pas votre jour. Balance, saisissez les chances qui se présentent à vous, ça n'arrive pas tous les jours. Scorpion, vous pouvez faire confiance à vos proches, vos liens sont sincères et authentiques. Sagittaire, vous êtes de bons conseils, les sagittaires, on se confie facilement à vous. Capricorne, vous êtes requinqués, les capricornes, cette journée sera pleine de surprises. Verseau, malgré tous vos efforts, vous n'arrivez pas à vous faire entendre. Il faut persévérer. Poisson, pour terminer, on ne parle que de vous aujourd'hui, les poissons. Le monde est suspendu à vos lèvres. C'est vous, le patron. Avec tout ça, belle journée. Très bon jeudi.
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Bonjour, bonjour à tous. Le Secours populaire de Dordogne lance un appel aux dons. Sa secrétaire générale, Lise Toussaint, a tiré hier la sonnette d'alarme. Depuis le début de l'année, l'association a déjà accueilli 8400 bénéficiaires dans le département. C'est davantage que sur toute l'année précédente, où le seuil de 8000 personnes n'avait été franchi qu'en fin d'année. La demande explose, alimentée par les conséquences sociales du conflit en cours et par une société, dit-elle, de plus en plus dure, où elle devient très difficile de se relever d'un accident de la vie. L'antenne périgourdine appelle entreprises, collectivités, États et particuliers à se mobiliser en dons et en denrées alimentaires ou en bénévolat pour répondre à une précarité qui touche désormais toutes les tranches d'âge. Place la nature désormais. La fête de la nature, manifestation nationale, a démarré hier en Dordogne et se poursuit jusqu'à lundi. Pendant 6 jours, le département accueille de nombreuses animations gratuites, balades commentées, sorties ornithologiques, ateliers pour les enfants, observation de la flore et de la faune. Périgueux, Bergerac, Sarlat, Nontron, Rivrac et plusieurs communes rurales participent à cette édition. L'occasion de redécouvrir en famille la biodiversité du Périgord, des berges de la Dordogne aux forêts du Périgord. Périgord vert. Et enfin, une histoire insolite a signalé hier à Saint-Vincent, près de Ribérac, un couple de passionnés de pétanque a fini par démasquer le mystérieux voleur de leur boule, un renard. Depuis le début du mois, chaque nuit, l'animal s'invitait sur le boulodrome de leur jardin, repartait avec une boule entre les crocs. 19 boules ont ainsi disparu pour un préjudice estimé entre 800 et 900 euros. Le couple a installé des caméras et acheté un traceur pour tenter de les localiser. La tanière du Goupil et peut-être récupérer sa collection. C'est la fin de cette édition. Passez une belle journée sur Zoom Radio.

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2: Bonjour, bonjour à tous. Retour à l'hippodrome de Paris-Longchamp et les 1400 mètres du prix de la ville de Paris à l'occasion du Quintet Plus de ce jeudi 21 mai 2026. Réservé aux seuls chevaux âgés de 3 ans, ils seront 16 au départ vers 20h15. En tête de notre sélection, le 3, Saint-Saëns, bon 3e récemment sur le parcours qui nous intéresse, confié à Maxime Guyon, il peut de nouveau s'illustrer. Suivi du 11, mais l'usine du Houlet qui doit être rachetée impérativement tant sa dernière sortie est trop mauvaise pour être exacte. Le 8, Mister George, bénéficiant de la confiance de son entraînement. Le 14, Sena Julia, prise en note à Nancy lors de sa dernière prestation. Et enfin le 6, Bassanti, sur la montante actuellement, il complétera notre sélection. Une sélection que vous pouvez retrouver sur ma chaîne YouTube Tom Kazak, les pronostics hippiques avec mes dernières minutes. Donc notre choix aujourd'hui, premier le 3, Saint-Saëns. Second le 11, Mélusine du Houlet. Troisième le 8, Mister George. Quatrième le 14, Sena Julia. Cinquième le 6, Bassanti. Le second choix le 15, le 9 et le 5. Et à vous la fortune!

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1: Belle matinée, bon réveil, direction Romilia pour l'étude scientifique qui ne sert à rien, bonjour.
2: Bonjour à tous. Et aujourd'hui, dans l'étude scientifique qui ne sert à rien, vers 9h, équivaut à une heure de sport. L'université d'Alberta l'a dit. La resveratrol du vin améliore les fonctions cardiaques comme l'exercice. Les journaux titrent « Buvez au lieu de courir ». Les gens applaudissent, sauf que l'étude portait sur des doses concentrées, pas en verre, des litres, des quantités toxiques. Pour avoir l'effet, faudrait boire 100 bouteilles par jour et mourir avant les bienfaits. L'excuse parfaite n'existe pas. Désolé, faut quand même courir.
0: 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Vous êtes en retard.
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1: Bonjour à tous, dans l'actualité people du jour, on parle de Léna Malouf et Sébastien Frites, séparés de Seb La Frite. Depuis des semaines, la rumeur courait, l'angoisse montait chez leurs millions de followers qui avaient bien remarqué que Léna Malouf et Sébastien Frites, de leur vrai nom, ne se montraient plus ensemble. Fin mars, la belle avait même zappé le dîner d'anniversaire de celui qu'elle aimait depuis plus de 6 ans. Mais cette fois-ci, le doute n'est plus vraiment permis, les deux vidéastes paraissent avoir mis un terme à leur belle histoire, qui ont même cessé de se suivre sur Instagram. Un signe qui ne trompe pas pour ces VIP des réseaux, surtout après que le trentenaire ait supprimé toutes les photos de la brune de son compte Instagram. Il y a quelques jours, celle-ci s'éclatait, en tout cas à Coachella, à croire qu'elle garde la patate, même la frite. On se retrouve très vite avec d'autres Actu People.

0: et belle matinée sur Zoom Radio. Petit conseil, même si c'est mauvais, hein, gardez le sourire, en tout cas, c'est l'horoscope.
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2: Bonjour à tous, l'horoscope de ce jeudi, on débute avec les béliers. On vous soutient dans vos décisions, les béliers, c'est maintenant qu'il faut se mettre en avant. Les taureaux, vous vous reposez trop sur vos lauriers, il est temps de vous faire un peu violence. Les gémeaux, vous êtes de bonne composition en ce jeudi, prêt à vous réconcilier avec tout le monde. Les cancers, votre efficacité au travail n'est plus à prouver, votre talent est reconnu de tous. Les lions, votre sens de l'observation vous sera utile aujourd'hui, les lions. Suivez votre flair, tout simplement. Vierge, il vaut mieux remettre à plus tard toute négociation ou transaction, ce n'est véritablement pas votre jour. Balance, saisissez les chances qui se présentent à vous, ça n'arrive pas tous les jours. Scorpion, vous pouvez faire confiance à vos proches, vos liens sont sincères et authentiques. Sagittaire, vous êtes de bons conseils, les sagittaires, on se confie facilement à vous. Capricorne, vous êtes requinqués, les capricornes, cette journée sera pleine de surprises. Verseau, malgré tous vos efforts, vous n'arrivez pas à vous faire entendre. Il faut persévérer. Poissons, pour terminer, on ne parle que de vous aujourd'hui, les poissons. Le monde est suspendu à vos lèvres. C'est vous le patron. Avec tout ça, belle journée. Très bon jeudi.
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Bonjour, bonjour à tous. Le Secours populaire de Dordogne lance un appel au don. Sa secrétaire générale, Lise Toussaint, a tiré hier la sonnette d'alarme. Depuis le début de l'année, l'association a déjà accueilli 8 400 bénéficiaires dans le département. C'est davantage que sur toute l'année précédente, où le seuil de 8 000 personnes n'avait été franchi qu'en fin d'année. La demande explose, alimentée par les conséquences sociales du conflit en cours et par une société, dit-elle, de plus en plus dure, où elle devient très difficile de se relever d'un accident de la vie. L'antenne Périgourdine appelle entreprises, collectivités, États et particuliers à se mobiliser en dons et en denrées alimentaires ou en bénévolat pour répondre à une précarité qui touche désormais toutes les tranches d'âge. Place à la nature désormais. La fête de la nature en manifestation nationale a démarré hier en Dordogne et se poursuit jusqu'à lundi. Pendant 6 jours, le département accueille de nombreuses animations gratuites, balades commentées, sorties ornithologiques, ateliers pour les enfants, observation de la flore et de la faune. Périgueux, Bergerac, Sarlat, Nontron, Rivrac et plusieurs communes rurales participent à cette édition. L'occasion de redécouvrir en famille la biodiversité du Périgord, des berges de la Dordogne aux forêts du Périgord. Périgord vert. Et enfin, une histoire insolite a signalé hier à Saint-Vincent, près de Ribérac, un couple de passionnés de pétanque a fini par démasquer le mystérieux voleur de leur boule, un renard. Depuis le début du mois, chaque nuit, l'animal s'invitait sur le boulodrome de leur jardin, repartait avec une boule entre les crocs. 19 boules ont ainsi disparu pour un préjudice estimé entre 800 et 900 euros. Le couple a installé des caméras et acheté un traceur pour tenter de les localiser. La tanière du Goupil et peut-être récupérer sa collection. C'est la fin de cette édition. Passez une belle journée sur Zoom Radio.

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2: Bonjour, bonjour à tous. Retour à l'hippodrome de Paris-Longchamp et les 1400 mètres du prix de la ville de Paris à l'occasion du Quintet Plus de ce jeudi 21 mai 2026. Réservés aux seuls chevaux âgés de 3 ans, ils seront 16 au départ vers 20h15. En tête de notre sélection, le 3, Saint-Sens, bon 3e récemment sur le parcours qui nous intéresse, confié à Maxime Guyon, il peut de nouveau s'illustrer. Suivi du 11, mais l'usine du Houlet qui doit être rachetée impérativement tant sa dernière sortie est trop mauvaise pour être exacte. Le 8, Mister George, bénéficiant de la confiance de son entraînement. Le 14, Sena Julia, prise en note à Nancy lors de sa dernière prestation. Et enfin le 6, Bassanti, sur la montante actuellement, il complétera notre sélection. Une sélection que vous pouvez retrouver sur ma chaîne YouTube Tom Kazak, les pronostics hippiques avec mes dernières minutes. Donc notre choix aujourd'hui, premier le 3, Saint-Sens. Second le 11, Mélusine du Houlet. Troisième le 8, Mister George. Quatrième le 14, Sena Julia. Cinquième le 6, Bassanti. Le second choix le 15, le 9 et le 5. Et à vous la fortune!

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1: Bonjour à tous, bonjour Chris. Et direz sur le record du monde inutile pour aujourd'hui, 109,9 décibels. C'est le volume du roi le plus puissant jamais enregistré. Pour vous donner une idée, c'est plus fort qu'une tronçonneuse. C'est presque aussi bruyant qu'un concert de rock. C'est un roi qui fait trembler les murs. Le record appartient à un Britannique depuis 2009. Et oui, c'est homologué par Guinness. Avec du matériel de mesure professionnel, des témoins officiels, tout protocole scientifique nécessaire pour valider un roi. Alors comment on produit un roi de 110 décibels? Faut avaler de l'air, beaucoup d'air, l'accumuler dans l'estomac comme on gonfle un ballon, puis relâcher d'un coup en utilisant l'œsophage comme une caisse de résonance. C'est tout un art. Le jour du record, silence dans la salle, le sonomètre est calibré, le candidat se prépare, il avale de l'air, il sent la pression monter et il se lâche. Brap, allez, l'aiguille du sonomètre s'affole, fait 9,9 décibels, record du monde. Le Britannique a déclaré après avoir fait son exploit qu'il s'entraînait depuis l'enfance, que sa mère n'avait jamais vraiment apprécié, mais que maintenant il pouvait dire que son talent servait à quelque chose, si ce n'est un talent. Sauf le prochain qui rotera à 110 décibels. Difficile à dire, en tout cas.
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1: Il est 9h.
2: Bonjour à tous, à la une de l'actualité, l'annulation ou non des concerts de Patrick Bruel lui appartient. Les mots ce matin d'Aurore Berger, la ministre chargée de l'égalité femmes-hommes. Le chanteur est visé par plusieurs plaintes pour viol et agression sexuelle. Plusieurs maires, notamment à Paris, Marseille, Brest et Nancy, ont appelé le chanteur à suspendre sa tournée le temps de la procédure judiciaire. Un nouveau paquet d'aide face à la hausse des prix des carburants. Le Premier ministre Sébastien Lecornu doit le détailler à 17h aujourd'hui. Plusieurs mesures sont prévues pour le mois prochain. L'indemnité carburant destinée aux 3 millions de travailleurs modestes, grands rouleurs, n'est pas pour tout de suite. Les demandes ne pourront être effectuées qu'à partir de mercredi prochain sur le site des impôts. 16 personnes de l'école Saint-Dominique à Paris, toujours en garde à vue hier soir concernant les violences sexuelles dans le périscolaire. Des animateurs, des responsables éducatifs et des agents de maternelle de 18 à 68 ans. Les enquêteurs travaillent sur des faits de nature et de gravité différentes selon le parquet de Paris. La cour d'appel de Paris rend sa décision aujourd'hui dans le procès visant Air France et Airbus pour homicide involontaire, 17 ans après le crash du vol Rio-Paris. Les deux groupes avaient été relaxés en première instance en 2023, malgré la reconnaissance de faute civile. Ce crash en juin 2009 avait fait 228 morts. Elle adore la Terre vue du ciel. Sophie Adnot, l'astronaute française, a donné hier une conférence de presse depuis l'espace. Pour elle, ça a clairement changé sa vision du monde. Vu de là-haut, il n'y a plus de frontières.
3: Ce qui change vraiment, c'est cette perspective qu'on a en fait. Quand on voit la Terre avec cette distance, cette perspective, on comprend que vraiment tout est unité. Et quand on est sur Terre, on a tous en tête que c'est la géographie, les continents, les pays, tout a des limites. Ici, quand on voit la Terre dans son ensemble, eh bien, tout est interconnecté, les continents, les océans, on comprend que la météorologie, les nuages, etc. Du coup, si on veut la protéger ensemble, cette planète, il faut que l'humanité soit unie et aille dans la même direction, en fait, pour la protéger.
2: L'astronaute française Sophie Adnot, depuis l'espace, hier, elle doit y rester jusqu'à la mi-septembre. Et en basket, Victor Wembanyama n'a pas suffi cette nuit en NBA. Les Spurs ont perdu contre Oklahoma 122 à 115 en finale de la Conférence Ouest. Un match partout entre les deux équipes. Le Français a marqué 21 points pour 17 rebonds. Prochain match dans la nuit de vendredi à samedi. Voilà pour l'essentiel de l'actualité. Bonne journée à tous.
4: Bonne matinée à tous. 9h03 ce jeudi et on poursuit cette matinée avec la météo de Thomas.
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7: Auditrices, auditeurs de Zoom Radio, bien le bonjour. Voici votre bulletin météo complet pour votre jeudi 21 mai. Le matin, généralement il faut compter sur du soleil avec peut-être un très léger voile nuageux. Concernant le vent, il sera faible d'est, avec des rafales allant entre 15 et 20 km par heure. Les températures s'échelonneront entre 8 et 10 degrés. Pour ce jeudi après-midi, pas de changement, toujours énormément de soleil. Concernant le vent, il sera faible d'est à sud-est, avec des rafales allant entre 15 et 20 km par heure. Les températures s'échelonneront entre 26 et localement 29 degrés. Et pour la soirée la nuit prochaine, les pays gourdins seront sous un ciel totalement étoilé. Voilà, c'est terminé pour aujourd'hui, en ce 141e jour de l'année. N'oubliez pas de faire une bise à tous les Constantins. Le lever du soleil pour ce jeudi, 6h21, et celui-ci se couchera à 21h27. Et moi, je vous souhaite une excellente journée sur...

Par tous les temps, prenez la route en toute sécurité avec votre contrôle technique Ch'ti CT24 à Notre-Dame de Sanillac. 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
1: Le compte à rebours du jeudi matin est lancé. Bienvenue dans l'Happy Morning. On assure jusqu'au bout une belle journée en vue et en musique.
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0: Bonjour, bonjour à tous. Le Secours populaire de Dordogne lance un appel aux dons. Sa secrétaire générale, Lise Toussaint, a tiré hier la sonnette d'alarme. Depuis le début de l'année, l'association a déjà accueilli 8400 bénéficiaires dans le département. C'est davantage que sur toute l'année précédente où le seuil de 8000 personnes n'avait été franchi qu'en fin d'année. La demande explose, alimentée par les conséquences sociales du conflit en cours et par une société, dit-elle, de plus en plus dure où elle devient très difficile de se relever d'un accident de la vie. L'antenne Périgourdine appelle entreprises, collectivités, États et particuliers à se mobiliser en dons et en denrées alimentaires ou en bénévolat pour répondre à une précarité qui touche désormais toutes les tranches d'âge. Place la nature désormais. La fête de la nature, manifestation nationale, a démarré hier en Dordogne et se poursuit jusqu'à lundi. Pendant 6 jours, le département accueille de nombreuses animations gratuites, balades commentées, sorties ornithologiques, ateliers pour les enfants, observation de la flore et de la faune. Périgueux, Bergerac, Sarlat, Nontron, Rivrac et plusieurs communes rurales participent à cette édition. L'occasion de redécouvrir en famille la biodiversité du Périgord, des berges de la Dordogne aux forêts du Périgord. Périgord vert. Et enfin, une histoire insolite a signalé hier à Saint-Vincent, près de Ribérac, un couple de passionnés de pétanque a fini par démasquer le mystérieux voleur de leur boule, un renard. Depuis le début du mois, chaque nuit, l'animal s'invitait sur le boulodrome de leur jardin, repartait avec une boule entre les crocs. 19 boules ont ainsi disparu pour un préjudice estimé entre 800 et 900 euros. Le couple a installé des caméras et acheté un traceur pour tenter de les localiser. La tanière du Goupil et peut-être récupérer sa collection. C'est la fin de cette édition. Passez une belle journée sur Zoom Radio.
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2: Bonjour à tous, l'horoscope de ce jeudi, on débute avec les béliers. On vous soutient dans vos décisions, les béliers, c'est maintenant qu'il faut se mettre en avant. Les taureaux, vous vous reposez trop sur vos lauriers, il est temps de vous faire un peu violence. Les gémeaux, vous êtes de bonne composition en ce jeudi, prêt à vous réconcilier avec tout le monde. Les cancers, votre efficacité au travail n'est plus à prouver, votre talent est reconnu de tous. Les lions, votre sens de l'observation vous sera utile aujourd'hui, les lions. Suivez votre flair, tout simplement. Vierge, il vaut mieux remettre à plus tard toute négociation ou transaction, ce n'est véritablement pas votre jour. Balance, saisissez les chances qui se présentent à vous, ça n'arrive pas tous les jours. Scorpion, vous pouvez faire confiance à vos proches, vos liens sont sincères et authentiques. Sagittaire, vous êtes de bons conseils, les sagittaires, on se confie facilement à vous. Capricorne, vous êtes requinqués, les capricornes, cette journée sera pleine de surprise. Verseau, malgré tous vos efforts, vous n'arrivez pas à vous faire entendre. Il faut persévérer. Poisson, pour terminer, on ne parle que de vous aujourd'hui, les poissons. Le monde est suspendu à vos lèvres. C'est vous, le patron. Avec tout ça, belle journée. Très bon jeudi.
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C'est l'heure du Flash Emploi sur Zoom Radio et aujourd'hui, on commence à Cresses où Marie Blacher recrute un vendeur en CDD de mois à 35 heures. Débutant, bienvenue pour mettre en rayon, conseiller les clients et gérer les caisses après une semaine de formation. Salaire selon expérience avec mutuelle, CE et 30% de réduction sur les produits. À Surac en Périgord, La Poste cherche un facteur en CDD de 15 jours à 35 heures pour distribuer courrier et colis. Permis B obligatoire depuis plus de 2 ans, tournée à pied, à vélo ou en véhicule. Salaire de 1841 euros par mois avec un samedi sur deux de libre. Contactez l'agence France Travail de Bergerac au 39 49. On reste à Bergerac où Synergie propose un poste d'agent administratif polyvalent en intérim pour 2 mois. Mission, organiser les plannings, coordonner les équipes et gérer les tâches administratives. Profil réactif et à l'aise avec l'informatique recherchée. Salaire entre 20 800 et 25 000 euros annuels avec prime et avantages Synergie. Enfin, à Dôme, l'hôpital recrute un assistant de service social, un CDI, à temps partiel, 17h30 par semaine. Vous accompagnerez les patients dans leur parcours hospitalier et évaluerez leurs besoins. Bac plus 3 ou équivalent demandé, débutant accepté, poste à pourvoir dès juillet 2026. Retrouvez le détail de ces offres sur le site internet et les agences France Travail.

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1: Bonjour à tous. Et aujourd'hui dans l'Happy Morning, je vous parle de l'objet non nécessaire du quotidien. Le pressail rotatif, un engin avec une manivelle, des engrenages, un réservoir. On dirait un jouet mécanique des années 50. Pour écraser un gousse d'ail, par exemple, une gousse d'ail, oui, hein. Un truc qu'on peut écraser avec le plat d'un couteau en deux secondes, avec les doigts si on est motivé. Mais non, il fallait un mécanisme complexe avec des pièces à démonter pour nettoyer. Le presse-ail rotatif qu'un lit générique rencontre l'inutile, c'est ici qu'il faut être.
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1: L'Happy Morning du jeudi, c'est fini. Il n'y a plus qu'un jour avant le week-end. Ouais, vous y êtes presque. Allez, demain, on franchit la ligne d'arrivée ensemble. Belle journée. À demain, vendredi.
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2: Bonjour, bonjour à tous. Retour à l'hippodrome de Paris-Longchamp et les 1400 mètres du prix de la ville de Paris à l'occasion du Quintet Plus de ce jeudi 21 mai 2026. Réservés aux seuls chevaux âgés de 3 ans, ils seront 16 au départ vers 20h15. En tête de notre sélection, le 3, Saint-Saëns, bon 3e récemment sur le parcours qui nous intéresse, confié à Maxime Guyon, il peut de nouveau s'illustrer. Suivi du 11, mais l'usine du Houlet qui doit être rachetée impérativement tant sa dernière sortie est trop mauvaise pour être exacte. Le 8, Mister George, bénéficiant de la confiance de son entraînement. Le 14, Sena Julia, prise en note à Nancy lors de sa dernière prestation. Et enfin le 6, Bassanti, sur la montante actuellement, il complétera notre sélection. Une sélection que vous pouvez retrouver sur ma chaîne YouTube Tom Kazak, les pronostics hippiques avec mes dernières minutes. Donc notre choix aujourd'hui, premier le 3, Saint-Saëns. Second le 11, Mélusine du Houlet. Troisième le 8, Mister George. Quatrième le 14, Sena Julia. Cinquième le 6, Bassanti. Le second choix le 15, le 9 et le 5. Et à vous la fortune.
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1: Il est 10h.
4: Bonjour à tous. Décision très attendue du Conseil constitutionnel aujourd'hui. Les sages doivent notamment se prononcer sur la suppression des zones à faible émission, les ZFE qui limitent la circulation des véhicules les plus polluants dans les grandes villes. L'ensemble du texte sur la loi de simplification de la vie économique va être examiné. La décision est attendue aux alentours de 18h. Autre annonce attendue, celle de Sébastien Lecornu. Le Premier ministre va s'exprimer aux alentours de 17h. Il doit présenter de nouvelles aides face à la hausse des prix des carburants. Les dépanneurs se mobilisent ce matin en région parisienne. Ils se rendent au ministère de l'Économie et des Finances où ils seront reçus à 14h. C'est une décision qui lui appartient à lui et qui ne m'appartient pas à moi ni à vous. Les mots d'Aurore Berger ce matin sur la suite de la carrière de Patrick Bruel. C'est lui qui doit décider s'il souhaite continuer à être sur scène, a poursuivi la ministre déléguée chargée de l'égalité femmes-hommes dans une interview au groupe M6. Plusieurs maires de France, dont ceux de Paris et Marseille, ont demandé au chanteur d'annuler ses concerts par lui-même. Patrick Bruel est visé par plusieurs plaintes pour viol et agression sexuelle. Le nouveau congé de naissance entrera en vigueur le 1er juillet. Mais attention, les parents qui souhaitent en bénéficier devront rapidement prévenir leur employeur. Les détails avec Jacques Terrance.
5: Oui, les parents intéressés par le nouveau congé de naissance devront faire vite. Le gouvernement rappelle qu'il faudra prévenir son employeur avant le 1er juin pour bénéficier de ce dispositif dès le 1er juillet. Le nouveau congé concerne les parents d'enfants nés depuis le 1er janvier 2026. Chacun pourra prendre un ou deux mois supplémentaires en plus du congé maternité, paternité ou d'adoption. Le premier mois sera indemnisé à 70% du salaire net et 60% pour le second. Le gouvernement présente cette mesure comme un soutien à la natalité alors que le nombre de naissances continue de baisser en France. Des décrets d'application doivent être publiés la semaine prochaine.
4: Merci Jacques. Des associations environnementales et des riverains attaquent l'État en justice dans le dossier des PFAS, ces polluants éternels. Ils ont saisi le tribunal administratif de Paris pour dénoncer l'inaction des autorités face à cette pollution chimique présente dans l'eau, les sols ou encore dans l'alimentation. Et puis du sport avec du tennis, Roland Garros approche, ça commence dimanche. Aujourd'hui, on connaîtra les tableaux hommes et femmes. Le tirage au sort aura lieu en début d'après-midi. On aura donc un œil pour voir ce que le sort réservera à Arthur Fils, Giovanni Pesci-Pericard, Arthur Rinderknecht, Benjamin Bonzi, Valentin Vachereau, Hugo Humbert ou encore Loïs Boisson et Diane Paris. Voilà pour l'actu, bonne journée à tous.
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8: Auditrices, auditeurs de Zoom Radio, bien le bonjour. Voici votre bulletin météo complet pour votre jeudi 21 mai. Le matin, généralement il faut compter sur du soleil, avec peut-être un très léger voile nuageux. Concernant le vent, il sera faible d'est, avec des rafales allant entre 15 et 20 km par heure. Les températures s'échelonneront entre 8 et 10 degrés. Pour ce jeudi après-midi, pas de changement toujours énormément de soleil. Concernant le vent, il sera faible d'est à sud-est, avec des rafales allant entre 15 et 20 km par heure. Les températures s'échelonneront entre 26 et localement 29 degrés. Et pour la soirée et la nuit prochaine, les Périgourdins seront sous un ciel totalement étoilé. Voilà, c'est terminé pour aujourd'hui, en ce 141e jour de l'année. N'oubliez pas de faire une bise à tous les Constantins. Le lever du soleil pour ce jeudi, 6h21, et celui-ci se couchera à 21h27. Et moi, je vous souhaite une excellente journée sur...

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2: Bonjour à tous, bonne fête au Constantin ce 21 mai, journée mondiale de la diversité culturelle pour le dialogue et le développement. Concernant les Constantins, la force de leur caractère, leur franchise et leur imagination fertile constituent les plus évidents des traits de personnalité des Constantins. Ils se distinguent aussi par leur goût artistique, leur esprit communicatif et leur sens de l'analyse. Voici les grands événements. 1681, ouverture du canal du Midi, long de 321 km, œuvre de l'ingénieur Riquet. 1956, les États-Unis font exploser leur première bombe à hydrogène sur l'atoll de Bikini dans le Pacifique. 1979,

0: Né à New York, acteur, réalisateur, scénariste et producteur américain. Nous avons aussi Jean-Claude Fournier, dessinateur de bande dessinée, ainsi que l'acteur humoriste Robert Castel, originaire d'Alger. Le dicton du jour qui va refermer cet éphéméride, averse de mai a plus de pouvoir que 10 arrosoirs. Profitez bien de cette journée, à demain.
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2: Deux ou trois pépites à lancer dans les écouteurs cette semaine. Elle sort les griffes, on parle d'Ebony qui dévoile son premier single depuis la Star Academy. Ça s'appelle Rage et c'est un son afro, électro, texte coup de poing contre les haters. Dans le clip, elle joue le robot et Queen Sheba qui libère l'androïde par la danse. La jeune artiste lance officiellement son projet avant un premier album.
3: Je suis trop sentimental. C'est pour ça que je me fais toujours du mal.
2: Gims se revisite un classique sentimental sample full sentimental d'Alain Souchon, une reprise qui accompagne la réédition Extension du territoire. Portée par une année record et 500 000 unités en streaming, et Gims enchaîne et vise Paris La Défense Arena, ce sera au mois de décembre.

Taylor Swift, forcément, son nouvel album The Life of a Showgirl explose, près de 250 millions d'écoutes en un jour, et les 12 titres Trust le top 12 mondial, rien que ça. C'est le single The Fate of Ophelia qui marche le mieux. L'album a déjà dépassé les 3 millions d'exemplaires en 3 jours aux États-Unis et pourrait battre le record historique détenu par une certaine Adele. Voilà, vous savez tout. Bonne écoute, à la semaine prochaine.

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2: Bonjour à tous, l'horoscope de ce jeudi, on débute avec les béliers. On vous soutient dans vos décisions, les béliers, c'est maintenant qu'il faut se mettre en avant. Les taureaux, vous vous reposez trop sur vos lauriers, il est temps de vous faire un peu violence. Les gémeaux, vous êtes de bonne composition en ce jeudi, prêt à vous réconcilier avec tout le monde. Les cancers, votre efficacité au travail n'est plus à prouver, votre talent est reconnu de tous. Les lions, votre sens de l'observation vous sera utile aujourd'hui. Les lions, suivez votre flair tout simplement. Vierge, il vaut mieux remettre à plus tard toute négociation ou transaction, ce n'est véritablement pas votre jour. Balance, saisissez les chances qui se présentent à vous, ça n'arrive pas tous les jours. Scorpion, vous pouvez faire confiance à vos proches, vos liens sont sincères et authentiques. Sagittaire, vous êtes de bons conseils, les Sagittaires, on se confie facilement à vous. Capricorne, vous êtes requinqués, les Capricornes, cette journée sera pleine de surprises. Verseau, malgré tous vos efforts, vous n'arrivez pas à vous faire entendre. Il faut persévérer. Poissons, pour terminer, on ne parle que de vous aujourd'hui, les poissons. Le monde est suspendu à vos lèvres. C'est vous, le patron. Avec tout ça, belle journée. Très bon jeudi.
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1: Bonjour à tous, dans l'info insolite du jour, direction Rotterdam. Un distributeur se met à cracher des pièces de monnaie en rafale. Les passants n'ont touché à rien et ont prévenu immédiatement la police néerlandaise. Imaginez un distributeur automatique qui se met à cracher des dizaines de pièces de monnaie en pleine rue. Eh bien, c'est ce qui est arrivé il y a quelques jours à Rotterdam, aux Pays-Bas. En plein après-midi, l'appareil a été victime d'un bug et s'est donc délesté seul d'une importante somme d'argent. Mais au lieu de se précipiter sur cette manne inattendue, les passants n'ont touché à rien et ont alerté les autorités. À leur arrivée sur place, les policiers municipaux ont découvert des dizaines de pièces dans le bac du distributeur et ont pu récupérer l'équivalent de 220 euros. En parallèle, l'entreprise gestionnaire de l'appareil a été contactée pour résoudre le problème. L'argent a pu être intégralement restitué sans préjudice pour la banque ou l'un de ses clients. Nos collègues ont reçu un signalement de citoyens attentifs et honnêtes concernant un distributeur automatique de billets qui continuait de distribuer des pièces en raison d'un dysfonctionnement, a relaté les forces de l'ordre sur Instagram. Les policiers tiennent à souligner le comportement exemplaire des passants qui ne se sont pas rués sur les petites pièces. On se retrouve très vite avec d'autres infos insolites.
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1: Bonjour à tous. Aujourd'hui, gros plan sur Richard Gadd. Richard Gadd, né en 1989 en Écosse, est un acteur, scénariste et humoriste qui captive l'audience internationale avec son talent multidisciplinaire. Diplômé de l'université de Glasgow, Richard se tourne vers le théâtre et le stand-up. Sa carrière prend un tournant significatif avec son spectacle. Ce show traité de manière poignante de sa propre expérience avec le harcèlement et l'abus. Son travail dans ce one-man show a été une étape cruciale lui permettant de traiter des thèmes lourds avec sensibilité et humour noir. Richard captive un public plus large avec la série « Mon petit reine », adaptation de son one-man show éponyme sur Netflix, basé sur ses expériences personnelles avec une harceleuse. Le feuilleton rencontre un gros succès sur la plateforme. Cette série dramatique explore les impacts psychologiques profonds du harcèlement et est saluée par son intensité et sa profondeur émotionnelle. Côté vie privé, Richard a révélé qu'il était bisexuel et que ses expériences l'avaient rendu méfiant, l'amenant à prendre des distances dans ses relations personnelles. En dehors de son travail sur écran, Richard est également un militant engagé, notamment en tant qu'ambassadeur pour l'organisation britannique qui aide les victimes masculines d'agressions sexuelles. On se retrouve très vite avec d'autres infos.

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3: Bonjour à tous et bienvenue sur Zoom Radio, votre radio en Dordogne. J'ai le plaisir de vous accompagner pour ce tout nouveau numéro de Chut, on écoute la télé, la quotidienne. Avec au programme aujourd'hui, votre soirée télé de ce jeudi, l'infomédia. Et on va vous dévoiler également notre coup de cœur plateforme de cette semaine. C'est parti.
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3: Allez, on débarque tout de suite avec le programme télé de votre soirée de ce jeudi 21 mai avec ce soir sur TF1 le film Aka avec Alban Lenoir et Eric Cantona qui va vous être proposé en inédit. Sur France 2, envoyé spécial présenté par Elise Huss avec de nouveaux reportages inédits. Et puis sur France 3, rediffusion de Cassandre avec l'épisode Nature blessée. Sur Canal+, la série The Madison continue avec Michel Pfeiffer. Vous allez pouvoir découvrir les épisodes 3 et 4. Sur France 4, Omar La Fraise avec Reda Kateb et Benoît Magimel. Et puis sur France 5, ce soir, le mystère des reines guerrières d'Assyrie, un documentaire de Louise Horde. Sur M6, ce soir, le maillon faible présenté par Olivier Mine, qui recevra notamment Sophie Davant, Armel, Ariel Mallet ou encore Nicole Ferroni et Emmanuel Petit, spécial traître. Et puis ce soir, sur LCP, ça sera Heidi Heiss en Arctique avec une glaciologue. Sur W9, il n'y a que la vérité qui compte. Sur TMC, tellement proche d'Éric Toledano et Olivier Nakache. Sur TFX, ce que veulent les femmes. Sur TF1, série film New York, section criminelle. Et sur Sister, vive le camping, vacances en famille, présenté par Elodie Gossoin. Sur RMC Découverte Vintage Mécanique et sur RMC Life, ça sera Fringe, votre série. Et puis ce soir, sur T18, ça sera le film Killer Elite qui vous sera proposé. Et puis notre coup de cœur télé de ce soir, il va Arte, qui va programmer donc sa série événement et qui avait été programmé à Sérimania en avant-première. Vous allez pouvoir découvrir les 3 premiers épisodes qui vont vous basculer une coproduction entre l'Allemagne, les Pays-Bas et la France. Et on va passer en 1941 à Amsterdam, en proie à un mal-être persistant. Eh bien, on va découvrir Eti, une étudiante qui consulte psychologue et chirologue Julius Speer sur les conseils de son ami Lizzie. Une histoire fascinante que vous allez pouvoir découvrir en 6 épisodes, dont les 3 premiers, c'est ce soir sur Arte.
6: Par où je commence?
7: Par le début.
8: Et votre laissez-passer pour quitter Amsterdam, vous l'avez?
9: Fasciste, non, fasciste, non!
10: Je fais de mon mieux pour aider les gens à se comprendre eux-mêmes.
6: Il serait tellement plus simple, parfois, de choisir de ne plus vivre. Finalement, plus rien ne me retient. J'ai commencé à mener une vie différente, plus libre, plus fluide.
11: Et tu es consciente que ça ne fait que commencer?
6: Si ta vie n'est plus faite que de peur et de haine, est-ce qu'on peut encore appeler ça une vie?
12: Eti, la série événement d'Agaï Lévy, à voir sur la plateforme arte.tv.
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3: Et dans l'infomédia de ce jeudi, Crime à Cluny débarque bientôt sur France 3, réalisée par Céline Guéraz et écrite par Eric Heider et Yvan Pietre. L'enquête policière inédite Crime à Cluny, avec notamment Sonia Roland et Marie-Fève Sherman, sera diffusée le samedi 30 mai en première partie de soirée sur France 3. Cluny est en fête, la nouvelle promotion de l'école des arts et métiers célèbre son intégration. Elle défile dans les rues avec les anciens élèves, mais un meurtre met brutalement fin aux festivités. Un homme a été assassiné dans la célèbre célèbre abbaye qui sert d'enceinte à l'école. Capitaine de gendarmerie Karine Roy, incarnée par Sonia Roland, pense qu'on va lui attribuer l'enquête, mais la sensibilité du dossier pousse les autorités à la confier au CRPJ de Lyon et sa jeune capitaine Louise Vaillant, qui n'est autre que la fille de la gendarme. Mère et fille, un duo explosif, d'autant qu'un lourd secret les oppose. Louise vient de découvrir que le père qui l'a élevée n'est pas son père biologique. On y retrouve au casting également, aux côtés de Sonia Roland et Marie-Fève Sherman, Nicolas Van Bereven, ou encore Myriam Bourguignon, Sandra Dorsay, Antonia de Randinger, Alexandre Leprovost ou encore Aude Candela.
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3: Et notre coup de cœur plateforme cette semaine est consacré à Apple TV qui sort sa série Plaisir Maximum Garanti depuis mercredi. Elle est en ligne, une série en 10 fois 30 minutes avec Tatiana Maslany. L'histoire de Paula, une mère récemment divorcée qui est entraînée dans une spirale infernale. Persuadée d'avoir été témoin d'un meurtre, elle décide de mener sa propre enquête tout en se battant pour la garde de sa fille. Bien qu'elle arrive petit à petit à reconstruire sa famille et son estime de soi, elle se retrouve prise au piège d'une affaire mêlant chantage et meurtre. Une série Apple TV qui vient tout juste de sortir, dont on vous propose une bande-annonce.
5: Est-ce que je peux être excessivement honnête avec vous ? J'aurais jamais cru que ma vie ressemblerait à ça aujourd'hui. Je croyais qu'à mon âge, j'aurais une vie stable.
13: Il faut que tu sois réellement impliqué.
5: Impliqué, oui.
14: C'est une chance incroyable qui nous est offerte.
5: Franchement, je suis complètement paumée. Vous regardez du porno ?
13: Impliqué.
15: Maman !
5: Tu te poses en victime.
15: J'arrive tout juste à me maintenir à flot.
16: Et puis, tu dis ça comme si c'était une mauvaise chose, mais tu t'en sors très bien.
5: Merci de m'écouter.
16: De rien. Désolé de faire le relou, mais il nous reste que 6 minutes.
5: Tu penses que 6 minutes, c'est assez ?
16: Paula.
17: Ça me donne des ballonnements à l'estomac sans début.
18: C'est pas à qui tu t'attaques.

0: on termine comme chaque jour par les anniversaires de stars. On va souhaiter un joyeux anniversaire aujourd'hui au sportif Mark Cavendish qui fête ses 41 ans. Joyeux anniversaire à Tommy Bugsy, le rappeur fête aujourd'hui ses 54 ans. Joyeux anniversaire à Antoine de Maximi, J'irai dormir chez vous, qui fête aujourd'hui ses 67 ans. Et puis un joyeux anniversaire aux comparses de Francis Ginibre et Eric Carrière, les Chevaliers du Fiel, fête aujourd'hui ses 69 ans.
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0: 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Pour rappel, Chut, on écoute la télé à quotidienne, c'est du lundi au samedi à 10h45 et 12h30 sur Zoom Radio, votre radio en Dordogne. Et puis la grande hebdo de Chut, on écoute la télé, eh bien c'est tous les lundis de 18h à 19h avec pendant une heure le décryptage de l'actualité culturelle avec tous nos invités. Sur ce, il ne me reste plus qu'à vous souhaiter une belle matinée à l'écoute de nos programmes et je vous retrouve tout à l'heure à 12h30 pour la deuxième quotidienne de la journée.
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1: Il est 11h.
2: Bonjour à tous. Décision très attendue du Conseil constitutionnel aujourd'hui. Les sages doivent notamment se prononcer sur la suppression des zones à faible émission, les ZFE qui limitent la circulation des véhicules les plus polluants dans les grandes villes. L'ensemble du texte sur la loi de simplification de la vie économique va être examiné. La décision est attendue aux alentours de 18h. Autre annonce attendue, celle de Sébastien Lecornu. Le Premier ministre va s'exprimer aux alentours de 17h. Il doit présenter de nouvelles aides face à la hausse des prix des carburants. Les dépanneurs se mobilisent ce matin en région parisienne. Ils se rendent au ministère de l'Économie et des Finances où ils seront reçus à 14h. C'est une décision qui lui appartient à lui et qui ne m'appartient pas à moi ni à vous. Les mots d'Aurore Berger ce matin sur la suite de la carrière de Patrick Bruel. C'est lui qui doit décider s'il souhaite continuer à être sur scène, a poursuivi la ministre déléguée chargée de l'égalité femmes-hommes dans une interview au groupe M6. Plusieurs maires de France, dont ceux de Paris et Marseille, ont demandé au chanteur d'annuler ses concerts par lui-même. Patrick Bruel est visé par plusieurs plaintes pour viol et agression sexuelle. Le nouveau congé de naissance entrera en vigueur le 1er juillet. Mais attention, les parents qui souhaitent en bénéficier devront rapidement prévenir leur employeur. Les détails avec Jacques Terrance.
3: Oui, les parents intéressés par le nouveau congé de naissance devront faire vite. Le gouvernement rappelle qu'il faudra prévenir son employeur avant le 1er juin pour bénéficier de ce dispositif dès le 1er juillet. Le nouveau congé concerne les parents d'enfants nés depuis le 1er janvier 2026. Chacun pourra prendre un ou deux mois supplémentaires en plus du congé maternité, paternité ou d'adoption. Le premier mois sera indemnisé à 70% du salaire net et 60% pour le second. Le gouvernement présente cette mesure comme un soutien à la natalité, alors que le nombre de naissances continue de baisser en France. Des décrets d'application doivent être publiés la semaine prochaine.
2: Merci Jacques. Des associations environnementales et des riverains attaquent l'État en justice dans le dossier des PFAS, ces polluants éternels. Ils ont saisi le tribunal administratif de Paris pour dénoncer l'inaction des autorités face à cette pollution chimique présente dans l'eau, les sols ou encore dans l'alimentation. Et puis du sport avec du tennis, Roland Garros approche, ça commence dimanche. Aujourd'hui, on connaîtra les tableaux hommes et femmes. Le tirage au sort aura lieu en début d'après-midi. On aura donc un œil pour voir ce que le sort réservera à Arthur Fils, Giovanni Pesci-Pericard, Arthur Rinderknecht, Benjamin Bonzi, Valentin Vachereau, Hugo Humbert ou encore Loïs Boisson et Diane Paris. Voilà pour l'actu. Bonne journée à tous.
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0: Le parcours qui nous intéresse, confié à Maxime Guyon, il peut de nouveau s'illustrer. Suivi du 11, mais l'usine du Houlet qui doit être rachetée impérativement tant sa dernière sortie est trop mauvaise pour être exacte. Le 8, Mister George, bénéficiant de la confiance de son entraînement. Le 14, Senna Julia, prise en note à Nancy lors de sa dernière prestation. Et enfin le 6, Bassanti sur la montante actuellement. Il complétera notre sélection. Une sélection que vous pouvez retrouver sur ma chaîne YouTube Tom Kazak, les pronostics hippiques avec mes dernières minutes. Donc notre choix aujourd'hui, premier le 3, Saint-Sens. Second le 11, Mélusine du Houlet. Troisième le 8, Mister George. Quatrième le 14, Senna Julia. Cinquième le 6, Bassanti. Le second choix le 15, le 9 et le 5. Et à vous la fortune.
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2: Bonjour à tous, dans l'actualité People du jour, on parle de Léna Malouf et Sébastien Frites, séparés de Seb La Frite. Depuis des semaines, la rumeur courait, l'angoisse montait chez leurs millions de followers qui avaient bien remarqué que Léna Malouf et Sébastien Frites, de leur vrai nom, ne se montraient plus ensemble. Fin mars, la belle avait même zappé le dîner d'anniversaire de celui qu'elle aimait depuis plus de 6 ans. Mais cette fois-ci, le doute n'est plus vraiment permis, les deux vidéastes paraissent avoir mis un terme à leur belle histoire, eux qui ont même cessé de se suivre sur Instagram, un signe qui ne trompe pas pour ces VIP des réseaux, surtout après que le trentenaire ait supprimé toutes les photos de la brune de son compte Instagram. Il y a quelques jours, celle-ci s'éclatait, en tout cas à Coachella, à croire qu'elle garde la patate, même la frite. On se retrouve très vite avec d'autres Actu People.

Bonjour, bonjour à tous. Le Secours Populaire de Dordogne lance un appel aux dons. Sa secrétaire générale, Lise Toussaint, a tiré hier la sonnette d'alarme. Depuis le début de l'année, l'association a déjà accueilli 8400 bénéficiaires dans le département. C'est davantage que sur toute l'année précédente où le seuil de 8000 personnes n'avait été franchi qu'en fin d'année. La demande explose, alimentée par les conséquences sociales du conflit en cours et par une société, dit-elle, de plus en plus dure où elle devient très difficile de se relever d'un accident de la vie. L'antenne Périgourdine appelle entreprises, collectivités, États et particuliers à se mobiliser en dons et en denrées alimentaires ou en bénévolat pour répondre à une précarité qui touche désormais toutes les tranches d'âge. Place à la nature désormais. La fête de la nature, manifestation nationale, a démarré hier en Dordogne et se poursuit jusqu'à lundi. Pendant 6 jours, le département accueille de nombreuses animations gratuites, balades commentées, sorties ornithologiques, ateliers pour les enfants, observation de la flore et de la faune. Périgueux, Bergerac, Sarlat, Nontron, Rivrac et plusieurs communes rurales participent à cette édition. L'occasion de redécouvrir en famille la biodiversité du Périgord, des berges de la Dordogne aux forêts du Périgord. Périgord vert. Et enfin, une histoire insolite a signalé hier à Saint-Vincent, près de Ribérac, un couple de passionnés de pétanque a fini par démasquer le mystérieux voleur de leur boule, un renard. Depuis le début du mois, chaque nuit, l'animal s'invitait sur le boulodrome de leur jardin, repartait avec une boule entre les crocs. 19 boules ont ainsi disparu pour un préjudice estimé entre 800 et 900 euros. Le couple a installé des caméras et acheté un traceur pour tenter de les localiser. La tanière du Goupil et peut-être récupérer sa collection. C'est la fin de cette édition. Passez une belle journée sur Zoom Radio.

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1: Bonjour à tous, les programmes télé, la télévision pour ce soir, jeudi. On débute avec la chaîne TF1 qui nous propose ce soir le film AKA à partir de 21h10, toujours à la même heure sur France 2, cette fois-ci, place au magazine Envoyé spécial. Sur France 3, la série Cassandre diffusée dès 21h10. Sur la chaîne France 4, rendez-vous avec le film Omar la fraise à partir de 21h10. Sur la chaîne M6, ce soir, place au jeu Le maillon faible diffusé dès 21h10. Sur la chaîne TMC, rendez-vous avec le film Tellement proche, diffusé dès 21h25. Et enfin, pour terminer, rendez-vous par exemple ce soir sur la chaîne TFX avec le film Ce que veulent les femmes. Avec tout ça, bonne soirée télé.
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1: Bonjour à tous, dans l'actualité musicale du jour, un musée consacré aux Beatles va voir le jour à Londres en 2027, baptisé The Beatles. Ce musée ouvrira à Londres en 2027, dans le bâtiment où le célèbre groupe britannique a donné son dernier concert avant sa séparation en 1969. Les Beatles sont donc de retour. Un musée consacré au célèbre groupe britannique va ouvrir ses portes courant 2027 à Londres, dans le bâtiment où Paul, Ringo, John et George avaient donné leur ultime concert sur l'étoile londonien il y a presque 60 ans. C'est également dans ce bâtiment que les Beatles avaient enregistré le tube Let It Be. Baptisé The Beatles, ce lieu exposera de nombreux objets de collection en lien avec le groupe, mais également une reconstitution du studio en sous-sol où a été enregistré Let It Be et une boutique de souvenirs. Les fans pourront également revivre le mythique concert des Beatles sur les toits en montant tout en haut du bâtiment à l'endroit précis où le show avait eu lieu en 1969, quelques mois avant la séparation du groupe Beatles. C'est en haut de ce toit que les Beatles s'étaient produits pour la dernière fois, enchaînant leur plus grand tube. Des images que l'on voit dans ce documentaire de Peter Jackson, The Beatles Get Back, sorti en 2021, et retraçant les répétitions et séances d'enregistrement de l'album Let It Be, avant donc ce fameux concert. Un peu de patience en tous les cas, puisque ce musée sera ouvert dès 2027. On se retrouve très vite avec d'autres actualités musicales.

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0: C'est l'heure du Flash Emploi sur Zoom Radio et aujourd'hui, on commence à Cresses où Marie Blacher recrute un vendeur en CDD de mois à 35 heures. Débutant, bienvenue pour mettre en rayon, conseiller les clients et gérer les caisses après une semaine de formation. Salaire selon expérience avec mutuelle, CE et 30% de réduction sur les produits. À Surac en Périgord, La Poste cherche un facteur en CDD de 15 jours à 35 heures pour distribuer courriers et colis. Permis B obligatoire depuis plus de 2 ans, tournée à pied, à vélo ou en véhicule. Salaire de 1841 euros par mois avec un samedi sur deux de libre. Contactez l'agence France Travail de Bergerac au 39 49. On reste à Bergerac où Synergie propose un poste d'agent administratif polyvalent en intérim pour 2 mois. Mission, organiser les plannings, coordonner les équipes et gérer les tâches administratives. Profil réactif et à l'aise avec l'informatique recherché. Salaire entre 20 800 et 25 000 euros annuels avec primes et avantages Synergie. Enfin, à Dom, l'hôpital recrute un assistant de service social, un CDI, à temps partiel, 17h30 par semaine. Vous accompagnerez les patients dans leur parcours hospitalier et évaluerez leurs besoins. Bac plus 3 ou équivalent demandé, débutant accepté, poste à pourvoir dès juillet 2026. Retrouvez le détail de ces offres sur le site internet et les agences France Travail.
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1: Il est midi.
2: Bonjour à tous, à la une de l'actualité, deux enfants français de 3 et 5 ans retrouvés seuls au bord d'une route au Portugal mardi soir. Les deux garçons ont été pris en charge après avoir été repérés par des conducteurs. Leur mère les aurait abandonnés après les avoir emmenés dans une zone boisée. Les autorités portugaises soupçonnent également un enlèvement parental depuis la France. Les enfants ont été examinés à l'hôpital, leur mère est activement recherchée. Un rapport du Sénat dénonce les pratiques prédatrices de la grande distribution envers les agriculteurs et les industriels. Il accuse plusieurs enseignes d'utiliser des méthodes de négociation basées sur la menace, l'intimidation et la contrainte, des pressions commerciales, des baisses brutales de commandes ou encore des services facturés à prix d'or aux fournisseurs sont évoqués. Les sénateurs proposent plus de contrôle et un affichage obligatoire des marges sur certains produits alimentaires. Un nouveau paquet d'aide face à la hausse des prix des carburants. Le Premier ministre Sébastien Lecornu doit le détailler à 17h. Plusieurs mesures sont prévues pour le mois prochain. L'indemnité carburant destinée aux 3 millions de travailleurs modestes grands rouleurs n'est pas prévue pour tout de suite. Les demandes ne pourront être effectuées qu'à partir de mercredi prochain sur le site des impôts. L'annulation ou non des concerts de Patrick Bruel lui appartient. Les mots ce matin d'Aurore Berger, la ministre chargée de l'égalité femmes-hommes. Le chanteur est visé par plusieurs plaintes pour viol et agression sexuelle. Plusieurs maires, notamment à Paris, Marseille, Brest et Nancy, ont appelé le chanteur à suspendre sa tournée le temps de la procédure judiciaire. Également dans l'actualité, le Tour de France veut encourager les villes à développer la pratique du cyclisme. Le label Ville à Vélo 2026 a été dévoilé, Julie Pierret.
3: Oui, 25 communes récompensées pour leurs aménagements cyclables et leur politique en faveur des mobilités douces. Lyon obtient la note maximale de 4 vélos, une distinction attribuée grâce au développement des voies lyonnaises, à l'extension des pistes cyclables et au renforcement du stationnement sécurisé près des transports en commun. Nice, Mulhouse, Orléans, Épinal ou Nevers décrochent 3 vélos. Colmar, Thonon-les-Bains, Voiron en Isère en décroche 2. L'idée, c'est bien sûr de promouvoir un mode de transport écolo et bon pour la santé.
2: Merci Julie. Et en tennis, Roland-Garros approche. Le tournoi parisien commence dimanche et cet après-midi à partir de 14h, tirage au sort des tableaux principaux hommes et dames. Et donc on va suivre ce que le sort réserve à Arthur Fils, Giovanni Pecci-Péricard, Benjamin Bonzi ou encore Loïs Boisson. Belle journée à tous.
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1: Bonjour, bonjour à tous. Retour à l'hippodrome de Paris-Longchamp et les 1400 mètres du prix de la ville de Paris à l'occasion du Quintet Plus de ce jeudi 21 mai 2026. Réservés aux seuls chevaux âgés de 3 ans, ils seront 16 au départ vers 20h15. En tête de notre sélection, le 3, Saint-Sens, bon 3e récemment sur le parcours qui nous intéresse, confié à Maxime Guyon, il peut de nouveau s'illustrer. Suivi du 11, mais l'usine du Houlet qui doit être rachetée impérativement tant sa dernière sortie est trop mauvaise pour être exacte. Le 8, Mister George, bénéficiant de la confiance de son entraînement. Le 14, Sena Julia, prise en note à Nancy lors de sa dernière prestation. Et enfin le 6, Bassanti, sur la montante actuellement, il complétera notre sélection. Une sélection que vous pouvez retrouver sur ma chaîne YouTube Tom Kazak, les pronostics hippiques avec mes dernières minutes. Donc notre choix aujourd'hui, premier le 3, Saint-Sens. Second le 11, Mélusine du Houlet. Troisième le 8, Mister George. Quatrième le 14, Sena Julia. Cinquième le 6, Bassanti. Le second choix le 15, le 9 et le 5. Et à vous la fortune!

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1: Moi, je me suis rendu compte que je faisais beaucoup répéter.
2: Et puis, petit à petit, ça s'est amplifié. En effet, qu'elle répétait plusieurs fois la même chose.
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0: Bonjour, bonjour à tous. Le Secours Populaire de Dordogne lance un appel aux dons. Sa secrétaire générale, Lise Toussaint, a tiré hier la sonnette d'alarme. Depuis le début de l'année, l'association a déjà accueilli 8400 bénéficiaires dans le département. C'est davantage que sur toute l'année précédente où le seuil de 8000 personnes n'avait été franchi qu'en fin d'année. La demande explose, alimentée par les conséquences sociales du conflit en cours et par une société, dit-elle, de plus en plus dure où elle devient très difficile de se relever d'un accident de la vie. L'antenne périgourdine appelle entreprises, collectivités, États et particuliers à se mobiliser en dons et en denrées alimentaires ou en bénévolat pour répondre à une précarité qui touche désormais toutes les tranches d'âge. Place la nature désormais. La fête de la nature, manifestation nationale, a démarré hier en Dordogne et se poursuit jusqu'à lundi. Pendant 6 jours, le département accueille de nombreuses animations gratuites, balades commentées, sorties ornithologiques, ateliers pour les enfants, observation de la flore et de la faune. Périgueux, Bergerac, Sarlat, Nontron, Rivrac et plusieurs communes rurales participent à cette édition. L'occasion de redécouvrir en famille la biodiversité du Périgord, des berges de la Dordogne aux forêts du Périgord. Périgord vert. Et enfin, une histoire insolite a signalé hier à Saint-Vincent, près de Ribérac, un couple de passionnés de pétanque a fini par démasquer le mystérieux voleur de leur boule, un renard. Depuis le début du mois, chaque nuit, l'animal s'invitait sur le boulodrome de leur jardin, repartait avec une boule entre les crocs. 19 boules ont ainsi disparu pour un préjudice estimé entre 800 et 900 euros. Le couple a installé des caméras et acheté un traceur pour tenter de les localiser. La tanière du Goupil et peut-être récupérer sa collection. C'est la fin de cette édition. Passez une belle journée sur Zoom Radio.
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4: Bonjour à tous et bienvenue dans Chute, on écoute la télé, la quotidienne pour un tout nouveau numéro sur Zoom Radio, votre radio en Dordogne, où j'ai le plaisir de vous accompagner avec le programme télé de votre soirée de ce jeudi. On va parler de l'Infomédia, bien sûr, et notre coup de cœur, plateforme de cette semaine. C'est parti.
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4: Allez, on débarque tout de suite avec le programme télé de votre soirée de ce jeudi 21 mai avec ce soir sur TF1 le film Aka avec Alban Lenoir et Eric Cantona qui va vous être proposé en inédit. Sur France 2, envoyé spécial présenté par Elise Huss avec de nouveaux reportages inédits. Et puis sur France 3, rediffusion de Cassandre avec l'épisode Nature blessée. Sur Canal+, la série The Madison continue avec Michel Pfeiffer. Vous allez pouvoir découvrir les épisodes 3 et 4. Sur France 4, Omar La Fraise avec Reda Kateb et Benoît Magimel. Et puis sur France 5, ce soir, le mystère des reines guerrières d'Assyrie, un documentaire de Louise Horde. Sur M6, ce soir, le maillon faible présenté par Olivier Mine, qui recevra notamment Sophie Davant, Armel, Ariel Mallet ou encore Nicole Ferroni et Emmanuel Petit, spécial traître. Et puis ce soir, sur LCP, ça sera Heidi Heiss en Arctique avec une glaciologue. Sur W9, il n'y a que la vérité qui compte. Sur TMC, tellement proche d'Éric Toledano et Olivier Nakache. Sur TFX, ce que veulent les femmes. Sur TF1, série film New York, section criminelle. Et sur Sister, vive le camping, vacances en famille, présenté par Elodie Gossoin. Sur RMC Découverte Vintage Mécanique et sur RMC Life, ça sera Fringe, votre série. Et puis ce soir, sur T18, ça sera le film Killer Elite qui vous sera proposé. Et puis notre coup de cœur télé de ce soir, il va Arte, qui va programmer donc sa série événement éthique avait été programmé à Cerimania en avant-première. Vous allez pouvoir découvrir les trois premiers épisodes qui vont vous basculer. Une coproduction entre l'Allemagne, les Pays-Bas et la France. Et on va passer en 1941 à Amsterdam, en proie à un mal-être persistant. Eh bien, on va découvrir Etty, une étudiante qui consulte psychologue et chirologue Julius Speer sur les conseils de son ami Lizzie. Une histoire fascinante que vous allez pouvoir découvrir en 6 épisodes, dont les 3 premiers, c'est ce soir sur Arte.
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7: Par le début.
8: Et votre laissez-passer pour quitter Amsterdam, vous l'avez ?
9: Dites non, fascisme !
10: Je fais de mon mieux pour aider les gens à se comprendre eux-mêmes.
6: Il serait tellement plus simple, parfois, de choisir de ne plus vivre. Finalement, plus rien ne me retient. J'ai commencé à mener une vie différente, plus libre, plus fluide.
11: Et tu es consciente que ça ne fait que commencer ?
6: Si ta vie n'est plus faite que de peur et de haine, est-ce qu'on peut encore appeler ça une vie ?
12: Etty, la série événement d'Agaï Lévy, à voir sur la plateforme arte.tv.
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4: Et dans l'infomédia de ce jeudi, Crime à Cluny débarque bientôt sur France 3, réalisé par Céline Guéraz et écrite par Eric Heider et Yvan Pietre. L'enquête policière inédite Crime à Cluny, avec notamment Sonia Roland et Marie-Fève Sherman, sera diffusée le samedi 30 mai en première partie de soirée sur France 3. Cluny est en fête. La nouvelle promotion de l'école des arts et métiers célèbre son intégration. Elle défile dans les rues avec les anciens élèves, mais un meurtre met brutalement fin aux festivités. Un homme a été assassiné dans la célèbre abbaye qui sert d'enceinte à l'école. Capitaine de gendarmerie, Karine Roy, incarnée par Sonia Roland, pense qu'on va lui attribuer l'enquête, mais la sensibilité du dossier pousse les autorités à la confier au CRPJ de Lyon et sa jeune capitaine Louise Vaillant, qui n'est autre que la fille de la gendarme. Mère et fille, un duo explosif, d'autant qu'un lourd secret les oppose. Louise vient de découvrir que le père qui l'a élevé n'est pas son père biologique. On y retrouve au casting également, aux côtés de Sonia Roland et Marie-Fève Sherman, Nicolas Van Bereven, encore Myriam Bourguignon, Sandra Dorsay, Antonia de Randinger, Alexandre Leprovost ou encore Aude Candela.
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4: Et notre coup de cœur plateforme cette semaine est consacré à Apple TV qui sort sa série Plaisir Maximum Garanti depuis mercredi. Elle est en ligne, une série en 10 fois 30 minutes avec Tatiana Mazzali. L'histoire de Paula, une mère récemment divorcée qui est entraînée dans une spirale infernale. Persuadée d'avoir été témoin d'un meurtre, elle décide de mener sa propre enquête tout en se battant pour la garde de sa fille. Bien qu'elle arrive petit à petit à reconstruire sa famille et son estime de soi, elle se retrouve prise au piège d'une affaire mêlant chantage et meurtre. Une série Apple TV qui vient tout juste de sortir, dont on vous propose une bande-annonce.
13: Est-ce que je peux être excessivement honnête avec vous ? J'aurais jamais cru que ma vie ressemblerait à ça aujourd'hui. Je croyais qu'à mon âge, j'aurais une vie stable.
14: Il faut que tu sois réellement impliqué.
13: Impliqué, oui.
14: C'est une chance incroyable qui nous est offerte.
13: Franchement, je suis complètement paumée. Vous regardez du porno ?
14: Impliqué.
15: Maman !
13: Tu te poses en victime.
15: J'arrive tout juste à me maintenir à flot.
16: Et puis, tu dis ça comme si c'était une mauvaise chose, mais tu t'en sors très bien.
13: Merci de m'écouter.
16: De rien. Désolé de faire le relou, mais il nous reste que 6 minutes.
13: Tu penses que 6 minutes, c'est assez ?
16: Paula.
17: Ça me donne des ballonnements à l'estomac sans début.

0: Et on termine comme chaque jour par les anniversaires de stars. On va souhaiter un joyeux anniversaire aujourd'hui au sportif Mark Cavendish qui fête ses 41 ans. Joyeux anniversaire à Tommy Bugsy, le rappeur, fête aujourd'hui ses 54 ans. Joyeux anniversaire à Antoine de Maximi, J'irai dormir chez vous, qui fête aujourd'hui ses 67 ans. Et puis un joyeux anniversaire aux comparses de Francis Ginibre et Eric Carrière, les Chevaliers du Fiel, fête aujourd'hui ses 69 ans.
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0: 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Eh bien n'oubliez pas, c'est du lundi au samedi, c'est à 10h45 et 12h30 pour la quotidienne. Et puis les deux, c'est chaque lundi à 18h. Pendant une heure, on décrypte ensemble l'actualité culturelle de la semaine avec tous nos invités. Alors, il ne me reste plus qu'à vous souhaiter un très bon appétit, une belle après-midi à l'écoute de nos programmes. Et je vous donne rendez-vous demain à 10h45 sur Zoom Radio pour la prochaine quotidienne. À demain!
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1: Il est 13h.
2: Bonjour à tous, à la une de l'actualité, un rapport du Sénat révélé ce jeudi accuse la grande distribution de pratiques agressives envers les industriels et les agriculteurs. Il décrit un rapport de force très déséquilibré, marqué par des méthodes de négociation jugées agressives, menaces, pressions, chantage aux commandes ou encore risque de déférencement. Selon les sénateurs, certains fournisseurs subissent des baisses brutales de commandes, pouvant aller jusqu'à 60%, entraînant parfois des pertes financières importantes, notamment sur des produits périssables. L'Union européenne a décidé de repousser à début juin sa décision sur une réforme majeure de sa politique migratoire, notamment la création de centres d'accueil pour migrants situés en dehors de son territoire. Une mesure soutenue par une partie de la droite européenne, mais dénoncée par les ONG et des élus de gauche, qui y voient un durcissement majeur de la politique migratoire. Des associations de défense de l'environnement et plusieurs riverains ont saisi le tribunal administratif de Paris pour tenter de faire reconnaître la responsabilité de l'État dans la pollution au PFAS. Les requérants estiment que l'État connaissait les risques depuis plus de 15 ans sans agir suffisamment. Il dénonce un retard dans la mise en place de mesures de protection malgré des études scientifiques déjà anciennes sur la toxicité de ces substances. Un nouveau paquet d'aide face à la hausse des prix des carburants. Le Premier ministre Sébastien Lecornu doit le détailler à 17h. Plusieurs mesures sont prévues pour le mois prochain. L'indemnité carburant destinée aux 3 millions de travailleurs modestes grands rouleurs n'est pas pour tout de suite. Les demandes ne pourront être effectuées qu'à partir de mercredi prochain sur le site des impôts. Une décision très attendue également du Conseil constitutionnel en ce début d'après-midi. Les sages doivent notamment se prononcer sur la suppression des zones à faible émission, les ZFE, qui limitent la circulation des véhicules les plus polluants dans les grandes villes. L'ensemble du texte sur la loi de simplification de la vie économique va aussi être examiné. La décision est attendue aux alentours de 18h. Plus de 400 participants à une flottille internationale ont été interceptés cette semaine par les forces israéliennes avant d'atteindre Gaza. La diffusion d'images du ministre israélien Itamar Ben-Gvir montrant des détenus à genoux et menottés a provoqué une vague de condamnations internationales. Plusieurs pays européens ont demandé des explications et la libération de leurs ressortissants. Et enfin, un point cinéma avec le Festival de Cannes. Aujourd'hui, c'est le film Coward réalisé par le Belge Lucas Donde qui est présenté en compétition ce soir. Le film se déroule en 1916 en pleine Première Guerre mondiale sur le front belge. Le récit suit Pierre, un jeune soldat fraîchement arrivé dans les tranchées, déterminé à prouver sa valeur. Voilà pour l'essentiel, bon après-midi à tous.
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C'est l'heure du Flash Emploi sur Zoom Radio et aujourd'hui, on commence à Cresse où Marie Blacher recrute un vendeur en CDD de mois à 35 heures. Débutant, bienvenue pour mettre en rayon, conseiller les clients et gérer les caisses après une semaine de formation. Salaire selon expérience avec mutuelle, CE et 30% de réduction sur les produits. À Surac en Périgord, La Poste cherche un facteur en CDD de 15 jours à 35 heures pour distribuer courriers et colis. Permis B obligatoire depuis plus de 2 ans, tournée à pied, à vélo ou en véhicule. Salaire de 1841 euros par mois avec un samedi sur deux de libre. Contactez l'agence France Travail de Bergerac au 39 49 49. On reste à Bergerac où Synergie propose

3 ou équivalent demandé, débutant accepté, poste à pourvoir dès juillet 2026. Retrouvez le détail de ces offres sur le site internet et les agences France Travail.

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1: Il est 14h.
2: Bonjour à tous, à la une de l'actualité, un rapport du Sénat révélé ce jeudi accuse la grande distribution de pratiques agressives envers les industriels et les agriculteurs. Il décrit un rapport de force très déséquilibré, marqué par des méthodes de négociation jugées agressives, menaces, pressions, chantage aux commandes ou encore risque de déférencement. Selon les sénateurs, certains fournisseurs subissent des baisses brutales de commandes, pouvant aller jusqu'à 60%, entraînant parfois des pertes financières importantes, notamment sur des produits périssables. L'Union européenne a décidé de repousser à début juin sa décision sur une réforme majeure de sa politique migratoire, notamment la création de centres d'accueil pour migrants situés en dehors de son territoire. Une mesure soutenue par une partie de la droite européenne, mais dénoncée par les ONG et des élus de gauche, qui y voient un durcissement majeur de la politique migratoire. Des associations de défense de l'environnement et plusieurs riverains ont saisi le tribunal administratif de Paris pour tenter de faire reconnaître la responsabilité de l'État dans la pollution au PFAS. Les requérants estiment que l'État connaissait les risques depuis plus de 15 ans sans agir suffisamment. Il dénonce un retard dans la mise en place de mesures de protection, malgré des études scientifiques déjà anciennes sur la toxicité de ces substances. Un nouveau paquet d'aide face à la hausse des prix des carburants. Le Premier ministre Sébastien Lecornu doit le détailler à 17h. Plusieurs mesures sont prévues pour le mois prochain. L'indemnité carburant destinée aux 3 millions de travailleurs modestes grands rouleurs n'est pas pour tout de suite. Les demandes ne pourront être effectuées qu'à partir de mercredi prochain sur le site des impôts. Une décision très attendue également du Conseil constitutionnel en ce début d'après-midi. Les sages doivent notamment se prononcer sur la suppression des zones à faible émission, les ZFE, qui limitent la circulation des véhicules les plus polluants dans les grandes villes. L'ensemble du texte sur la loi de simplification de la vie économique va aussi être examiné. La décision est attendue aux alentours de 18h. Plus de 400 participants à une flottille internationale ont été interceptés cette semaine par les forces israéliennes avant d'atteindre Gaza. La diffusion d'images du ministre israélien Itamar Ben-Gvir montrant des détenus à genoux et menottés a provoqué une vague de condamnations internationales. Plusieurs pays européens ont demandé des explications et la libération de leurs ressortissants. Et enfin, un point cinéma avec le Festival de Cannes. Aujourd'hui, c'est le film Coward réalisé par le Belge Lucas Donde qui est présenté en compétition ce soir. Le film se déroule en 1916 en pleine Première Guerre mondiale sur le front belge. Le récit suit Pierre, un jeune soldat fraîchement arrivé dans les tranchées, déterminé à prouver sa valeur. Voilà pour l'essentiel, bon après-midi à tous.
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1: Bonjour à tous, dans l'actualité musicale du jour, un musée consacré aux Beatles va voir le jour à Londres en 2027. Baptisé The Beatles, ce musée ouvrira à Londres en 2027 dans le bâtiment où le célèbre groupe britannique a donné son dernier concert avant sa séparation en 1969. Les Beatles sont donc de retour. Un musée consacré au célèbre groupe britannique va ouvrir ses portes courant 2027 à Londres, dans le bâtiment où Paul, Ringo, John et George avaient donné leur ultime concert sur les toits londoniens il y a presque 60 ans. C'est également dans ce bâtiment que les Beatles avaient enregistré le tube Let It Be. Baptisé The Beatles, ce lieu exposera de nombreux objets de collection en lien avec le groupe, mais également une reconstitution du studio en sous-sol où a été enregistré Let It Be et une boutique de souvenirs. Les fans pourront également revivre le mythique concert des Beatles sur les toits en montant tout en haut du bâtiment à l'endroit précis où le show avait eu lieu en 1969, quelques mois avant la séparation du groupe Beatles. C'est en haut de ce toit que les Beatles s'étaient produits pour la dernière fois, enchaînant leur plus grand tube. Des images que l'on voit dans ce documentaire de Peter Jackson, The Beatles Get Back, sorti en 2021, et retraçant les répétitions et séances d'enregistrement de l'album Let It Be, avant donc ce fameux concert. Un peu de patience en tous les cas, puisque ce musée sera ouvert dès 2027. On se retrouve très vite avec d'autres actualités musicales.

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1: Il est 15h.
2: Bonjour à tous, à la une de l'actualité, un rapport du Sénat révélé ce jeudi accuse la grande distribution de pratiques agressives envers les industriels et les agriculteurs. Il décrit un rapport de force très déséquilibré, marqué par des méthodes de négociation jugées agressives, menaces, pressions, chantage aux commandes ou encore risque de déférencement. Selon les sénateurs, certains fournisseurs subissent des baisses brutales de commandes, pouvant aller jusqu'à 60%, entraînant parfois des pertes financières importantes, notamment sur des produits périssables. L'Union européenne a décidé de repousser à début juin sa décision sur une réforme majeure de sa politique migratoire, notamment la création de centres d'accueil pour migrants situés en dehors de son territoire. Une mesure soutenue par une partie de la droite européenne, mais dénoncée par les ONG et des élus de gauche, qui y voient un durcissement majeur de la politique migratoire. Des associations de défense de l'environnement et plusieurs riverains ont saisi le tribunal administratif de Paris pour tenter de faire reconnaître la responsabilité de l'État dans la pollution au PFAS. Les requérants estiment que l'État connaissait les risques depuis plus de 15 ans sans agir suffisamment. Il dénonce un retard dans la mise en place de mesures de protection, malgré des études scientifiques déjà anciennes sur la toxicité de ces substances. Un nouveau paquet d'aide face à la hausse des prix des carburants. Le Premier ministre Sébastien Lecornu doit le détailler à 17h. Plusieurs mesures sont prévues pour le mois prochain. L'indemnité carburant destinée aux 3 millions de travailleurs modestes grands rouleurs n'est pas pour tout de suite. Les demandes ne pourront être effectuées qu'à partir de mercredi prochain sur le site des impôts. Une décision très attendue également du Conseil constitutionnel en ce début d'après-midi. Les sages doivent notamment se prononcer sur la suppression des zones à faible émission, les ZFE, qui limitent la circulation des véhicules les plus polluants dans les grandes villes. L'ensemble du texte sur la loi de simplification de la vie économique va aussi être examiné. La décision est attendue aux alentours de 18h. Plus de 400 participants à une flottille internationale ont été interceptés cette semaine par les forces israéliennes avant d'atteindre Gaza. La diffusion d'images du ministre israélien Itamar Ben-Gvir montrant des détenus à genoux et menottés a provoqué une vague de condamnations internationales. Plusieurs pays européens ont demandé des explications et la libération de leurs ressortissants. Et enfin, un point cinéma avec le Festival de Cannes. Aujourd'hui, c'est le film Coward réalisé par le Belge Lucas Donde qui est présenté en compétition ce soir. Le film se déroule en 1916 en pleine Première Guerre mondiale sur le front belge. Le récit suit Pierre, un jeune soldat fraîchement arrivé dans les tranchées, déterminé à prouver sa valeur. Voilà pour l'essentiel, bon après-midi à tous.
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1: Bonjour à tous, dans l'actualité people du jour, on parle de Léna Malouf et Sébastien Frit, séparés de Seb La Frite. Depuis des semaines, la rumeur courait, l'angoisse montait chez leurs millions de followers qui avaient bien remarqué que Léna Malouf et Sébastien Frit, de leur vrai nom, ne se montraient plus ensemble. Fin mars, la belle avait même zappé le dîner d'anniversaire de celui qu'elle aimait depuis plus de 6 ans. Mais cette fois-ci, le doute n'est plus vraiment permis, les deux vidéastes paraissent avoir mis un terme à leur belle histoire, qui ont même cessé de se suivre sur Instagram. Un signe qui ne trompe pas pour ces VIP des réseaux, surtout après que le trentenaire ait supprimé toutes les photos de la brune de son compte Instagram. Il y a quelques jours, celle-ci s'éclatait, en tout cas à Coachella, à croire qu'elle garde la patate, même la frite. On se retrouve très vite avec d'autres Actu People.
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1: Bonjour à tous. Dans l'actualité du net du jour, l'Europe prête à alléger son règlement sur l'IA. Si le Parlement et le Conseil européen adoptent officiellement la version révisée de l'IA Act avant ce 2 août, l'entrée en vigueur des dernières règles relatives au système intelligence artificielle à haut risque sera donc reportée à l'année 2027. Les États membres de l'Union européenne ont prévu de repousser les échéances les plus strictes de l'IA Act. Selon l'accord provisoire conclu entre les négociateurs du Parlement et du Conseil européen, les systèmes IA à haut risque seront donc soumis à de nouvelles échéances fixées au 2 décembre 2027 pour les systèmes autonomes et au 2 août 2028 pour l'IA utilisée dans les produits couverts par les règles de sécurité sectorielles de l'Union européenne, indique donc un communiqué de l'institution strasbourgeoise. L'échéance initiale était fixée au 2 août 2028. L'accord doit encore être adopté officiellement par les deux co-législateurs avant d'entrer en vigueur. Ils ont donc l'intention d'y parvenir avant le 2 août prochain. D'ici là, le délai initial prévu dans le texte initial s'applique. L'accord conclu aujourd'hui sur le règlement sur l'intelligence artificielle apporte un soutien significatif à nos entreprises en réduisant les coûts administratifs récurrents. Cet accord provisoire supprime donc les chevauchements existants entre les différentes règles existantes relatives à l'IA dans les systèmes industriels. Ces derniers seront désormais soumis uniquement aux règles de sécurité sectorielle assorties de garanties visant donc à assurer un niveau équivalent de protection en matière de santé et de sécurité. On se retrouve très vite avec d'autres actus du net.
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C'est l'heure du Flash Emploi sur Zoom Radio et aujourd'hui, on commence à Cresse où Marie Blacher recrute un vendeur en CDD de mois à 35 heures. Débutant, bienvenue pour mettre en rayon, conseiller les clients et gérer les caisses après une semaine de formation. Salaire selon expérience avec mutuel, CE et 30% de réduction sur les produits. À Surac en Périgord, La Poste cherche un facteur en CDD de 15 jours à 35 heures pour distribuer courrier et colis. Permis B obligatoire depuis plus de 2 ans, tournée à pied, à vélo ou en véhicule. Salaire de 1841 euros par mois avec un samedi sur deux de libre. Contactez l'agence France Travail de Bergerac au 39 49. On reste à Bergerac où Synergie propose un poste d'agent administratif polyvalent en intérim pour 2 mois. Mission, organiser les plannings, coordonner les équipes et gérer les tâches administratives. Profil réactif et à l'aise avec l'informatique recherchée. Salaire entre 20 800 et 25 000 euros annuels avec primes et avantages Synergie. Enfin, à Dôme, l'hôpital recrute un assistant de service social, un CDI, à temps partiel, 17h30 par semaine. Vous accompagnerez les patients dans leur parcours hospitalier et évaluerez leurs besoins. Bac plus 3 ou équivalent demandé, débutant accepté, poste à pourvoir dès juillet 2026. Retrouvez le détail de ces offres sur le site internet et les agences France Travail.

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1: Il est 16h.
2: Bonjour à tous. Airbus et Air France ont été condamnés en appel dans l'affaire du crash Rio-Paris. La Cour d'appel de Paris a reconnu les deux groupes coupables d'homicides involontaires pour la catastrophe du vol Air France 447. En 2009, 228 personnes avaient été tuées au-dessus de l'Atlantique. Leur faute, ne pas avoir suffisamment anticipé et corrigé le risque lié aux sondes Pitot qui avaient dysfonctionné, ni assez formé les pilotes à cette situation. Airbus et Air France écopent chacun de 225 000 euros d'amende. La hausse automatique du SMIC au 1er juin inquiète beaucoup les entreprises. Le patronat redoute que le gouvernement réduise en parallèle les allègements de charges patronales, ce qui augmenterait fortement le coût du travail. La CPME évoque une double peine pour les employeurs. Certaines entreprises craignent d'ailleurs de devoir ralentir les embauches. Stellantis annonce vouloir réduire de 20% ses capacités de production en Europe d'ici 2030, avec plus de 800 000 véhicules de moins par an. Ce vaste plan stratégique de 60 milliards d'euros prévoit aussi d'accélérer les lancements de nouveaux modèles et de miser davantage sur les voitures électriques abordables. Le gouvernement prépare de nouvelles mesures pour faire face à la flambée des prix des carburants. Premier ministre annonce aujourd'hui un nouveau paquet d'aide pour le mois de juin. Alex Gauthier.
3: Oui, et l'idée est claire, c'est de soutenir les secteurs économiques les plus touchés et les Français contraints de prendre leur voiture pour travailler. Mais l'exécutif prévient déjà, il n'y aura pas d'aide généralisée. Le ministre de l'économie rappelle que le quoi qu'il en coûte est terminé. Le gouvernement privilégie donc des aides ciblées, notamment pour les travailleurs modestes et les grands rouleurs. Il pourrait annoncer par exemple un assouplissement de la prime Macron, cette prime défiscalisée que les employeurs peuvent verser à leurs salariés. Ces annonces interviennent alors que les prix à la pompe restent très élevés, dans un contexte de tensions persistantes au Moyen-Orient et de hausse durable des cours du pétrole.
2: Merci beaucoup Alex. Comptez aujourd'hui en moyenne 2,10€ le litre de gasoil, 2€ le litre pour le sans-plomb 95 E10. Et puis, une étude remet en cause l'histoire des pigeons domestiques. Des chercheurs estiment que les humains les auraient domestiqués il y a près de 3500 ans, environ 1000 ans plus tôt que ce que pensait la science jusqu'à présent. Les pigeons servaient notamment de source de nourriture, mais aussi de messagers. Ils vivaient déjà au contact étroit avec les humains. Voilà pour l'essentiel de l'actualité. Je vous souhaite un excellent après-midi.
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Bonjour à tous en ce jeudi 21 mai. On vous accompagne pour cette fin d'après-midi en musique, des idées, des sorties. Et on est avec vous sur le 107.2 de la Vallée de Lille et sur le 94.8 dans le Ribéracois. Retrouvez-nous sur zoomradio.fr.

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0: Zoom Audio, on regarde l'agenda. Demain, vendredi 22 mai, dernier jour de l'expo Vente Création Bugoise au Bug. Dernière chance pour dénicher le cadeau idéal pour la fête des mères. Parmi les créations artisanales locales, bijoux, céramique, déco, il y en a pour tous les goûts. Et après la musique, on vous reparle du festival qui se passera et qui se passe toujours à Sarlat, les Notre Prennes sur Zoom Radio.
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Le festival Aranfolie continue à Sarlat à la Canédas jusqu'à samedi. Les expositions mythologiques, ateliers créatifs et spectacles rythment cette semaine culturelle incontournable du Périgord noir. Profitez-en demain, vendredi ou ce week-end, c'est ouvert également.

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1: Il est 17h.
2: Bonsoir à tous. Le gouvernement annonce en cette fin de journée de nouvelles aides face à la flambée des prix des carburants et de l'énergie. Sébastien Lecornu promet des mesures ciblées et temporaires avec notamment un possible élargissement du dispositif pour les gros rouleurs et des primes versées par les entreprises. L'exécutif cherche, dit-il, à soutenir le pouvoir d'achat sans aggraver davantage le déficit public. Et justement, Bruxelles s'inquiète de l'état des finances publiques françaises. La Commission européenne prévoit un déficit de 5,1% du PIB cette année, qui pourrait grimper à 5,7% en 2027 sans nouvelles économies. Airbus et Air France condamnés en appel dans le dossier du crash Rio-Paris pour homicides involontaires. 228 personnes avaient été tuées en 2009 au-dessus de l'Atlantique. La justice leur reproche de ne pas avoir assez anticipé le risque de défaillance des sondes Pitot, ni suffisamment préparé les pilotes à gérer cette situation. Les deux entreprises écopent chacune de 225 000 euros d'amende. Stellantis veut réduire fortement sa production en Europe. Le constructeur prévoit une baisse de 20% de ses capacités d'ici 2030. C'est 800 000 véhicules en moins par an. Cette mesure s'inscrit dans un plan stratégique de 60 milliards d'euros qui mise aussi sur des lancements plus rapides et sur le développement de véhicules électriques plus abordables. Une commission d'enquête du Sénat dénonce des pratiques jugées prédatrices de la grande distribution face aux fournisseurs et notamment les agriculteurs, elle réclame plus de transparence, Julie Pierret.
3: Oui, alors la commission donne un exemple très concret. Sur 100 euros dépensés en courses alimentaires, seulement 8 euros reviennent aux agriculteurs contre 40 pour les distributeurs. Le rapport pointe notamment des pressions lors des négociations commerciales avec des menaces de déréférencement comprenant un retrait des produits des rayons, mais aussi une vente de services jugés inutiles imposés aux fournisseurs. Autre point dénoncé par les parlementaires, le poids grandissant des alliances européennes entre grandes enseignes. Ça renforce leur pouvoir face aux producteurs et aux industriels. Pour rééquilibrer tout ça, la Commission propose davantage de transparence sur les marges pratiquées dans les supermarchés, notamment sur les fruits et sur les légumes.
2: Merci Julie Pierret. Et puis bison futé, voie rouge demain pour le week-end prolongé de la Pentecôte. La circulation s'annonce très difficile dans le sens des départs sur l'ensemble du territoire, notamment vers les côtes atlantiques, la Bretagne, la Méditerranée et la région Auvergne-Rhône-Alpes. Le trafic devrait rester dense jusqu'en soirée demain. La météo est festival pourrait accentuer le nombre de déplacements. Fin de ce flash, excellente fin de journée.
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0: Bonsoir à toutes et à tous sur Zoom Radio. Découvrons ensemble la météo de demain, vendredi 22 mai. Demain, les températures oscilleront entre 14 et 32 degrés. Le soleil brillera partout sans partage. À Périgueux et Montignac, le ciel sera parfaitement dégagé avec une légère brise de sud-est à nord-est à 5 km/h. Côté Ribérac, une petite brise d'est soufflera à 10 km/h sous un ciel dégagé. Même scénario à Vers et Rouffignac-Saint-Cernin-d'Aurillac, avec un vent très léger d'est ou nord-est. Avec des maximales frôlant les 32 degrés, demain s'annonce comme une belle journée estivale. Voilà pour la météo de demain. Belle soirée à vous.
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0: Sous moi Jules sur la Dordogne, deuxième heure de cette fin d'après-midi ensemble, en ce jeudi 21 mai, musique et agenda, on est là pour vous accompagner sur le 93.6 entre Périgueux et Bergerac, 89 dans le Tanto Bernois sur zoomradio.fr.
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Zoom Radio, on vous envoie du côté d'Aimé pour l'exposition d'Isabelle Tapier. Peinture et sculpture est encore ouverte jusqu'à dimanche prochain. Acrylique et sculpture d'une artiste passionnée qui mêle le brut au précieux. C'est parfait en tout cas pour une petite sortie en week-end dans le Périgord pourpre. Et juste après, on vous parle du week-end à venir. La musique, elle continue sur Zoom Radio.

0: 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Profitez-en des beaux jours pour découvrir le village du Périgord et puis les producteurs du terroir également, il y en a pour tous.
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1: Il est 18h.
2: Bonsoir à tous. Le gouvernement annonce en cette fin de journée de nouvelles aides face à la flambée des prix des carburants et de l'énergie. Sébastien Lecornu promet des mesures ciblées et temporaires avec notamment un possible élargissement du dispositif pour les gros rouleurs et des primes versées par les entreprises. L'exécutif cherche, dit-il, à soutenir le pouvoir d'achat sans aggraver davantage le déficit public. Et justement, Bruxelles s'inquiète de l'état des finances publiques françaises. La Commission européenne prévoit un déficit de 5,1% du PIB cette année, qui pourrait grimper à 5,7% en 2027 sans nouvelles économies. Airbus et Air France condamnés en appel dans le dossier du crash Rio-Paris pour homicides involontaires. 228 personnes avaient été tuées en 2009 au-dessus de l'Atlantique. La justice leur reproche de ne pas avoir assez anticipé le risque de défaillance des sondes Pitot, ni suffisamment préparé les pilotes à gérer cette situation. Les deux entreprises écopent chacune de 225 000 euros d'amende. Stellantis veut réduire fortement sa production en Europe. Le constructeur prévoit une baisse de 20% de ses capacités d'ici 2030. C'est 800 000 véhicules en moins par an. Cette mesure s'inscrit dans un plan stratégique de 60 milliards d'euros qui mise aussi sur des lancements plus rapides et sur le développement de véhicules électriques plus abordables. Une commission d'enquête du Sénat dénonce des pratiques jugées prédatrices de la grande distribution face aux fournisseurs et notamment les agriculteurs, elle réclame plus de transparence, Julie Pierret.
3: Oui, alors la commission donne un exemple très concret. Sur 100 euros dépensés en courses alimentaires, seulement 8 euros reviennent aux agriculteurs contre 40 pour les distributeurs. Le rapport pointe notamment des pressions lors des négociations commerciales avec des menaces de déréférencement, comprenant un retrait des produits des rayons, mais aussi une vente de services jugés inutiles imposés aux fournisseurs. Autre point dénoncé par les parlementaires, le poids grandissant des alliances européennes entre grandes enseignes. Ça renforce leur pouvoir face aux producteurs et aux industriels. Pour rééquilibrer tout ça, la Commission propose davantage de transparence sur les marges pratiquées dans les supermarchés, notamment sur les fruits et sur les légumes.
2: Merci Julie Pierret. Et puis bison futé, voie rouge demain pour le week-end prolongé de la Pentecôte. La circulation s'annonce très difficile dans le sens des départs sur l'ensemble du territoire, notamment vers les côtes atlantiques, la Bretagne, la Méditerranée et la région Auvergne-Rhône-Alpes. Le trafic devrait rester dense jusqu'en soirée demain. La météo estivale pourrait accentuer le nombre de déplacements. Fin de ce flash, excellente fin de journée.
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5: Bonsoir à toutes et à tous sur Zoom Radio. Découvrons ensemble la météo de demain, vendredi 22 mai. Demain, les températures oscilleront entre 14 et 32 degrés. Le soleil brillera partout sans partage. À Périgueux et Montignac, le ciel sera parfaitement dégagé avec une légère brise de sud-est à nord-est à 5 km/h. Côté Ribérac, une petite brise d'est soufflera à 10 km/h sous un ciel dégagé. Même scénario à Vers et Rouffignac-Saint-Cernin-d'Aurillac, avec un vent très léger d'est ou nord-est. Avec des maximales frôlant les 32 degrés, demain s'annonce comme une belle journée estivale. Voilà pour la météo de demain. Belle soirée à vous!

Zoma Duo, le son d'Adore de Haine, dernière heure de ce jeudi 21 mai. Et on termine en beauté encore avec quelques pépites côté sortie et de la musique. On est sur le 95.9 entre du côté du Périgord Noir, 107.2 du côté de la Vallée de Lille. Voilà, on y arrive. Tout ça également disponible sur zoomradio.fr. Bienvenue.

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radio pour demain vendredi 22 mai. Pensez aux arts en folie à Sarlat, avant-dernier jour du festival. Mythologie est le fil rouge de cette édition entre expo, atelier et moments de partage. C'est un événement qui fait la fierté du Périgord. En tout cas, il faut y aller vers les derniers jours. Et puis dans un instant, on vous propose une dernière idée sortie.

0: Zoom Radio, la dernière suggestion de la soirée pour demain vendredi, flâner dans les marchés de la Dordogne, ça c'est plutôt sympathique, profitez des producteurs locaux et faites le plein de saveurs du terroir, fraises, asperges, fromage de chèvre, c'est la pleine saison de bons produits, en tout cas régalez-vous avec Zoom Radio dans les oreilles bien entendu.
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Zoom Audio, c'est déjà la fin de cette émission de jeudi. Merci d'avoir participé, merci de votre fidélité. On se retrouve demain vendredi pour la dernière de la semaine avant un long week-end qui s'annonce.

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1: Il est 19h.
2: Bonsoir à tous. Le gouvernement débloque 710 millions d'euros d'aides nouvelles pour amortir la hausse des carburants. La prime carburant employeur jusqu'à 600 euros est reconduite pour les salariés qui utilisent leur véhicule personnel. Le secteur des transports conserve aussi ses aides pendant 3 mois avec jusqu'à 5 500 euros pour l'achat d'un véhicule électrique. Les aides à domicile auront accès au leasing automobile social. Dans le BTP, le soutien au gasoil non routier est prolongé et étendu aux plus petites entreprises. La hausse automatique du SMIC au 1er juin fait grincer des dents du côté des entreprises. Le patronat craint que l'État réduise en même temps les allègements de charges, ce qui ferait grimper le coût du travail. La CPME dénonce une double peine et redoute un coup de frein sur les embauches. Stellantis veut réduire de 20% ses capacités de production de voitures en Europe d'ici 2030, soit plus de 800 000 véhicules de moins chaque année. Le groupe annonce en parallèle 60 milliards d'euros d'investissement pour accélérer ses lancements et développer ses modèles électriques plus abordables. Airbus annonce ce soir un pourvoi en cassation après sa condamnation en appel dans l'affaire du crash Rio-Paris. La cour d'appel de Paris a reconnu Airbus et Air France coupables d'homicides involontaires après la catastrophe du vol AF447 qui avait fait 228 morts en 2009. La justice leur reproche de ne pas avoir assez anticipé le risque lié aux sondes Pitot et ni notamment formé les pilotes. Les deux groupes écopent chacun de 225 000 euros d'amende. Simon Ndiaye est l'avocat du constructeur.
3: Tous ceux qui connaissent ce dossier savent qu'il n'y a aucun élément technique qui permet de retenir une faute d'Airbus qui serait la cause de l'accident. La cour d'appel vient de prendre le contre-pied de tous les autres magistrats qui ont travaillé sur ce dossier avec une motivation qui est très faible sur le plan factuel et inexistante au niveau du droit.
2: L'avocat d'Airbus cet après-midi. Et puis la mère des deux enfants français retrouvés seuls à bord d'une route au Portugal a été arrêtée. Cette femme de 41 ans, domiciliée à Colmar, a été interpellée avec un homme de 55 ans. Les deux garçons de 3 et 5 ans avaient été abandonnés mardi soir dans le sud du Portugal sans papier d'identité. Une enquête pour délaissement de mineurs a été ouverte en France. Enfin, bison futé, voie rouge demain pour le week-end prolongé de la Pentecôte. La circulation sera très difficile, notamment en direction des côtes, et cela aidé notamment par la météo estivale. Bonne soirée à tous.

0: Bonsoir à toutes et à tous sur Zoom Radio. Découvrons ensemble la météo de demain, vendredi 22 mai. Demain, les températures oscilleront entre 14 et 32 degrés. Le soleil brillera partout sans partage. À Périgueux et Montignac, le ciel sera parfaitement dégagé avec une légère brise de sud-est à nord-est à 5 km/h. Côté Ribérac, une petite brise d'est soufflera à 10 km/h sous un ciel dégagé. Même scénario à Vers et Rouffignac-Saint-Cernin-d'Aurillac, avec un vent très léger d'est ou nord-est. Avec des maximales frôlant les 32 degrés, demain s'annonce comme une belle journée estivale. Voilà pour la météo de demain. Belle soirée à vous.
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1: Il est 20h.
2: Bonsoir à tous. Le gouvernement débloque 710 millions d'euros d'aides nouvelles pour amortir la hausse des carburants. La prime carburant employeur jusqu'à 600 euros est reconduite pour les salariés qui utilisent leur véhicule personnel. Le secteur des transports conserve aussi ses aides pendant 3 mois avec jusqu'à 5 500 euros pour l'achat d'un véhicule électrique. Les aides à domicile auront accès au leasing automobile social. Dans le BTP, le soutien au gasoil non routier est prolongé et étendu aux plus petites entreprises. La hausse automatique du SMIC au 1er juin fait grincer des dents du côté des entreprises. Le patronat craint que l'État réduise en même temps les allègements de charges, ce qui ferait grimper le coût du travail. La CPME dénonce une double peine et redoute un coup de frein sur les embauches. Stellantis veut réduire de 20% ses capacités de production de voitures en Europe d'ici 2030, soit plus de 800 000 véhicules de moins chaque année. Le groupe annonce en parallèle 60 milliards d'euros d'investissement pour accélérer ses lancements et développer ses modèles électriques plus abordables. Airbus annonce ce soir un pourvoi en cassation après sa condamnation en appel dans l'affaire du crash Rio-Paris. La cour d'appel de Paris a reconnu Airbus et Air France coupables d'homicides involontaires après la catastrophe du vol AF-447 qui avait fait 228 morts en 2009. La justice leur reproche de ne pas avoir assez anticipé le risque lié aux sondes Pitot et ni notamment formé les pilotes. Les deux groupes écopent chacun de 225 000 euros d'amende. Simon Ndiaye est l'avocat du constructeur.
3: Tous ceux qui connaissent ce dossier savent qu'il n'y a aucun élément technique qui permet de retenir une faute d'Airbus qui serait la cause de l'accident. La cour d'appel vient de prendre le contre-pied de tous les autres magistrats qui ont travaillé sur ce dossier avec une motivation qui est très faible sur le plan factuel et inexistante au niveau du droit.
2: L'avocat d'Airbus cet après-midi. Et puis la mère des deux enfants français retrouvés seuls à bord d'une route au Portugal a été arrêtée. Cette femme de 41 ans, domiciliée à Colmar, a été interpellée avec un homme de 55 ans. Les deux garçons de 3 et 5 ans avaient été abandonnés mardi soir dans le sud du Portugal, sans papier d'identité. Une enquête pour délaissement de mineurs a été ouverte en France. Enfin, bison futé, voie rouge demain pour le week-end prolongé de la Pentecôte. La circulation sera très difficile, notamment en direction des côtes, et cela aidé notamment par la météo estivale. Bonne soirée à tous.

Bonsoir à toutes et à tous sur Zoom Radio. Découvrons ensemble la météo de demain, vendredi 22 mai. Demain, les températures oscilleront entre 14 et 32 degrés. Le soleil brillera partout sans partage. À Périgueux et Montignac, le ciel sera parfaitement dégagé avec une légère brise de sud-est à nord-est à 5 km/h. Côté Ribérac, une petite brise d'est soufflera à 10 km/h sous un ciel dégagé. Même scénario à Vers et Rouffignac-Saint-Cernin-d'Aurillac, avec un vent très léger d'est ou nord-est. Avec des maximales frôlant les 32 degrés, demain s'annonce comme une belle journée estivale. Voilà pour la météo de demain. Belle soirée à vous!

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1: Bonjour à tous, les programmes télé, la télévision pour ce soir, jeudi. On débute avec la chaîne TF1 qui nous propose ce soir le film AKA à partir de 21h10, toujours à la même heure sur France 2. Cette fois-ci, place au magazine Envoyé spécial. Sur France 3, la série Cassandre diffusée dès 21h10. Sur la chaîne France 4, rendez-vous avec le film Omar la fraise à partir de 21h10. Sur la chaîne M6, ce soir, place au jeu Le maillon faible diffusé dès 21h10. Sur la chaîne TMC, rendez-vous avec le film Tellement proche, diffusé dès 21h25. Et enfin, pour terminer, rendez-vous par exemple ce soir sur la chaîne TFX avec le film Ce que veulent les femmes. Avec tout ça, bonne soirée télé.

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1: Il est minuit.
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